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2: Salut à tous, et on commence bien sûr tout de suite sur TF1 avec votre jeu Koh-Lanta All Stars dès 21h10. Sur France 2, votre documentaire Après la colère dès 21h10 également. Sur France 3, votre série La Stagiaire avec 4 épisodes dès 21h10. Sur M6, votre série 911 dès 21h10. Sur W9, du divertissement, La Grosse Rigolade avec 4 épisodes dès 21h15. Sur TMC, votre magazine 21h Média dès 21h25. Sur TFX, votre film Fast and Furious 6 dès 21h10. Et pour finir, sur Gulli, votre film d'animation Les Croods 2, Une Nouvelle Ère, dès 21h05. Et voilà, c'est tout pour ce soir. Passez une agréable soirée télévisée avec Radio Éphémère. Comme chaque mardi, on se retrouve tout à l'heure de 16h à 19h en direct. Et sinon, bien moi, je vous dis à demain.

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1: Bélier, vous avez des efforts à faire vis-à-vis de votre partenaire pour restaurer votre complicité conjugale. Taureau, vous êtes hyper dynamique et très performant, mais vous manquez sérieusement de diplomatie. Gémeaux, vous foncez dans l'action bille en tête sans réfléchir aux conséquences. Cancer, Mars vous insuffle une bonne énergie. Utilisez-la à bon escient sans en faire trop. Lion, chaque minute compte, mais ne vous donnez pas des objectifs irréalisables à atteindre. Vierge, vous redoublez d'activité, vous voulez être présent sur tous les fronts. Balance, vous êtes très sollicité pour sortir, prendre de nouveaux contacts, rencontrer de nouvelles têtes. Scorpion, vous virevoltez, happé dans un tourbillon mondain qui vous promet de charmantes surprises. Sagittaire, votre cœur balance entre élan romantique et tendre romance car Vénus veille sur vous. Capricorne, de récentes relations peuvent être à l'origine de nouvelles perspectives professionnelles. Verseau, soyez ouvert à la nouveauté et vous aurez toutes les informations pour obtenir des développements intéressants dans le futur. Poisson, affirmez vos choix, posez vos jalons, vous marquerez des points, c'est certain.
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0: dans la playlist FMR, on va écouter le son de Ugel. Mais juste un coup d'œil sur l'actualité de ce mardi matin avec Alicia Cotto. Salut Alicia.
1: Bonjour à toutes et à tous. Dans l'actualité de ce mardi, un nouvel appel à manifester aujourd'hui partout en France. Un feu de machine à laver, une déviation pointée du doigt, la fête de la science à Rumilly et l'ouverture d'un nouveau complexe de loisirs. La mobilisation se poursuit aujourd'hui avec un appel à la grève lancé dans l'éducation nationale. Plusieurs syndicats, dont la FSU, la CGT, Force ouvrière, la CFDT et l'UNSA, appellent les personnels à rejoindre le mouvement des lycéens. Des enseignants et du personnel périscolaire pourraient être absents avec des cours perturbés ou annulés dans certains établissements. 20 personnes évacuées après un feu de machine à laver à Annecy. Un incendie s'est déclaré dimanche soir dans un appartement. Le feu, parti d'une machine à laver au premier étage, a rapidement été maîtrisé, mais d'importantes fumées se sont propagées.

0: dans l'immeuble. Une famille de 5 personnes a dû être relogée et un homme de 58 ans, incommodé par les fumées, a été transporté à l'hôpital en urgence relative. Une déviation perturbe le quotidien des habitants. À Nave-Parmelan, la déviation mise en place en raison des travaux sur la RD16 entre Annecy et Thônes provoque une forte hausse du trafic dans ce village d'environ 1000 habitants. Certains riverains évoquent désormais plusieurs voitures par minute aux heures de pointe, notamment entre 17h et 19h30. Ils s'inquiètent de la vitesse et du manque de trottoirs. Un habitant a même renoncé à se rendre au travail à vélo par mesure de sécurité. La fin des travaux est espérée en janvier. La fête de la science à Rumilly, le village des sciences, ouvre ses portes demain à partir de 14h à la salle des fêtes et à l'amphithéâtre de l'Oscar. Petits et grands pourront participer à des ateliers et expériences autour des liens entre science et alimentation, goût, odorat, chimie des aliments ou encore transformation des matières. Un rendez-vous ludique et sensoriel, gratuit et ouvert à tous. Un nouveau complexe de loisirs ouvre ses portes demain à Vauglan, près de Chambéry. Baptisé Nexus, ce site de 8000 m² proposera une dizaine d'activités. Bowling, karting, laser game, trampoline, jeux d'arcade, quiz ou encore karaoké, avec également un espace restauration. C'est la fin de ce flash. Merci d'avoir choisi Radio Éphémère. Bonne journée à tous.
1: Et merci beaucoup à toi Alessia. Prochain point sur l'actualité avec toi, ça sera tout à l'heure sur les coups de 8h ici sur Radio Éphémère. Nous on démarre l'émission avec un coup d'œil sur la météo du jour et pour aujourd'hui profitez-en. Il va faire beau, dernière journée de beau avant le retour de la pluie d'annoncer demain ici dans l'Albanais. Il y a même de la neige qui est attendue à 1800 mètres à partir de jeudi. Côté température, ce matin il fait bon, il va faire doux entre 10 et 16 degrés d'annoncer dans l'Albanais, une vingtaine de degrés à la mi-journée. Et puis pour cet après-midi, on va tout de même remonter à 24 degrés à Rumilly-Aix-les-Bains et 23 du côté d'Annecy. C'est le Wake Up qui continue en direct comme tous les matins avec une bonne playlist qui vous réveille et une playlist qui s'enchaîne avec notamment Ugel maintenant et Eric Prydz juste après.

0: Vous écoutez Radio FMR et on démarre la journée avec le son de Ugel.
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0: Et oui, très heureux de vous retrouver là comme tous les matins ici sur Radio FMR, le Wake Up en direct. Avec dans les prochaines minutes dans l'émission Mille et une choses, on s'en va en blanc avec Philippe. On va parler des meilleures choses à faire dans le coin en ce moment. Ça sera à 7h10, 7h45, vos bons plans qui arrivent sur l'antenne de Radio FMR. 8h15, on va faire le point sur les offres d'emploi de France Travail Sino. 8h20 dans l'info du jour, on va parler de l'espace France Service de Remy avec des portes ouvertes en ce moment. À 8h30, ça sera l'invité du jour et nous allons recevoir la Turbine Science d'Annecy pour parler notamment de la fête de la science qui se déroule en ce moment là jusqu'au 12 octobre prochain. Dans l'émission également, l'âge de la culture et des salles du coin sera à retrouver tout à l'heure à 9h10 et puis à 9h20, on parlera cinéma avec Valéria. Comme tous les matins ici sur Radio FMR également, et bien on commence la journée avec le jeu du chiffre du jour.
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0: Tous les matins, il y a un chiffre, un nombre à deviner en rapport avec notre région, et ce matin, il faut deviner à quoi correspond 550. On parle ici d'un nombre en rapport avec le karting de Remy. Vous savez à quoi ça correspond? Direction l'Instagram de Radio FMR pour faire votre proposition et puis la bonne réponse. Je vous la donne tout à l'heure, ça sera sur les coups de 7h20 ici sur Radio FMR. Nous, on continue ensemble votre playlist avec dans les prochaines minutes Lady Gaga. On va écouter Dave aussi juste après le son de Eric Prydz en souvenir sur FMR.

0: Vous écoutez Radio FMR avec le très bon son de Lady Gaga à l'instant. Très bon réveil, j'espère que tout se passe bien pour vous en ce mardi matin. Aujourd'hui, nous sommes le 6 octobre et dans le Wake Up, il y a tous les matins une chronique géniale. C'est mille et une choses en savant mon blanc, une chronique qui vous fait découvrir tout ce qu'il y a à faire ici dans la région. Et le matin, le mardi matin, on parle des meilleures sorties outdoor avec Philippe.
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2: Salut à tous, aujourd'hui on part respirer, vraiment respirer. Direction le massif des Bauges, ce petit coin de paradis entre lac d'Annecy et lac du Bourget pour découvrir une activité qui fait du bien au corps, à l'esprit et même à l'âme. Le bain de forêt. Alors attention, il ne s'agit pas de se baigner dans les feuilles. Le bain de forêt, c'est une immersion sensorielle, une invitation à ralentir, à se reconnecter à la nature. On marche lentement, on écoute le vent dans les branches, on observe la lumière dorée qui traverse les hêtres et les sapins. On se laisse simplement envelopper. Se reconnecter au vivant et couper des sollicitations du quotidien permet de se recentrer sur l'essentiel, de faire le point. Les arbres émettent dans l'air des molécules de protection contre les micro-organismes néfastes pour eux, appelés phytoncides. Booste les cellules NK, Natural Killers, de notre propre système immunitaire, réduisant à long terme le risque de maladies de type cancer. Dans les Bauges, plusieurs accompagnateurs proposent ces expériences au cœur des forêts du Nivolet ou du Simnose, ou bien même au cœur des Bauges. En une heure ou deux, vous sentez la différence. La respiration devient plus ample, le stress redescend, les pensées s'apaisent. Et ce n'est pas que du ressenti. Des études japonaises ont montré que le bain de forêt, le Shinrin Yoku, baisse le taux de cortisol, améliore le sommeil et renforce même le système immunitaire. Le bain de forêt permet de vivre un temps pour soi, de reconnexion et de ressourcement en groupe de manière guidée. C'est une activité qui offre une forme de thérapie douce. Ces sorties contemplatives en forêt, assorties d'invitations sensorielles, vécues en pleine conscience, sont un moment de mieux-être pour tous. L'automne, avec ses couleurs flamboyantes et son calme retrouvé, est la saison idéale pour s'y essayer. Alors ce week-end, laissez tomber les écrans, chaussez vos chaussures de marche et partez écouter le silence des Bauges. Vous verrez, c'est un remède naturel, gratuit et terriblement efficace. Mille choses à faire en Savoie-Mont-Blanc, c'est la découverte du bain de forêt. Excellente journée à tous sur Radio FMR.
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0: Taylor Swift ici sur Radio Éphémère. Bon réveil, merci de nous avoir choisis.
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0: Et oui, comme tous les matins, on démarre ensemble avec le chiffre du jour du wake-up. Un chiffre, un nombre à deviner dans notre région tous les matins. Et ce matin, il faut deviner à quoi correspond 550. On parle ici d'un nombre en rapport avec le karting de Rumilly. Et sur l'Instagram de Radio Éphémère, vous avez trouvé la bonne réponse ce matin. La réponse est bien la petite piste du karting de Rumilly fait 550 mètres de plaisir pour aller vous éclater. Le karting qui est ouvert tout au long de l'année. Donc si vous souhaitez aller en faire ce week-end, c'est possible. Vous pouvez également aller en faire demain par exemple. Les infos du karting à retrouver directement sur leur site internet. Et puis nous, on continue ensemble la playlist avec PLK et Théodora.

Julien Doré sur Radio FMR. C'est le Wake Up avec vous en direct en ce mardi matin, mardi 6 octobre aujourd'hui. On fait le point ensemble sur la météo du jour avec pour aujourd'hui un temps qui s'annonce majoritairement ensoleillé ici dans la région. Côté température ce matin, il fait entre 10 et 16 degrés. Les températures qui vont grimper à la mi-journée avec 20 degrés d'attendu ici à Rumilly ce midi. Il fera pour les maximales 24 degrés à Rumilly, Aix-les-Bains et 23 du côté d'Annecy. On est ensemble jusqu'à 10h dans le Wake Up avec dans les prochaines minutes Will Smith qui vous accompagne sur la route là en direction du boulot. Et juste avant, voici Martin Garrix côté de Ed Sheeran.

0: commence à Will Smith ici sur Radio FMR. Bon mardi matin, vous, la suite de l'émission. Ce sont vos bons plans qu'on va retrouver tout à l'heure à 7h45, juste après Harry Styles pour la playlist et l'horoscope présenté par Elsa.
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2: Bélier, vous avez des efforts à faire vis-à-vis de votre partenaire pour restaurer votre complicité conjugale. Taureau, vous êtes hyper dynamique et très performant, mais vous manquez sérieusement de diplomatie. Gémeaux, vous foncez dans l'action bille en tête sans réfléchir aux conséquences. Cancer, Mars vous insuffle une bonne énergie. Utilisez-la à bon escient sans en faire trop. Lion, chaque minute compte, mais ne vous donnez pas des objectifs irréalisables à atteindre. Vierge, vous redoublez d'activité, vous voulez être présent sur tous les fronts. Balance, vous êtes très sollicité pour sortir, prendre de nouveaux contacts, rencontrer de nouvelles têtes. Scorpion, vous virevoltez, happé dans un tourbillon mondain qui vous promet de charmantes surprises. Sagittaire, votre cœur balance entre élan romantique et tendre romance car Vénus veille sur vous. Capricorne, de récentes relations peuvent être à l'origine de nouvelles perspectives professionnelles. Verseau, soyez ouvert à la nouveauté et vous aurez toutes les informations pour obtenir des développements intéressants dans le futur. Poisson, affirmez vos choix, posez vos jalons, vous marquerez des points, c'est certain.
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Cruz sur Radio FMR. C'est Yann avec vous dans le Wake Up comme tous les jours entre 7h et 10h avec vos bons plans à retrouver tous les matins. Je vous donne notamment rendez-vous ce vendredi soir à The Six Roses de Rumi pour une soirée blind test et puis ce samedi soir pour une soirée concert. Ça sera Black Velvet que vous allez retrouver. Rendez-vous également ce samedi à partir de 10h au pôle culturel d'Albi sur Chiran pour fêter les 30 ans de Cyclamen. Au programme de nombreuses animations avec des ateliers nature, une librairie, des conférences ou encore des expositions. Profitez également d'un repas à l'heure du midi ainsi que de concerts d'artistes locaux en soirée. Rendez-vous également ce samedi à la ludothèque de Rumi pour une après-midi porte ouverte avec au programme de nombreux jeux à découvrir pour petits et grands, accessible de 14h à 17h. Et enfin, rendez-vous ce samedi chez Elvis Versa Verzonex pour un atelier brunch sur le thème des colliers et des charmes. On vous a posté comme d'habitude l'ensemble des informations de tous ces événements sur le site internet de la radio, radiofmr.com. Et j'y pense, si vous organisez un événement là dans les prochains jours, peut-être pendant les vacances également de la Toussaint, n'hésitez pas à nous envoyer toutes les infos également sur le site de la radio, radiofmr.com. On relayera ça avec grand plaisir sur notre antenne. Sound of Legend, c'est ce qui arrive pour vous et il y aura Del Castillon juste après.

0: Adèle Castillon qui vous accompagne pour démarrer la journée sur Radio Éphémère.
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0: 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On continue ensemble la playlist avec Mickey.
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Vous écoutez Radio FMR, super content de vous retrouver comme tous les jours pour le wake-up et pour démarrer la journée. Aujourd'hui, nous sommes le mardi 6 octobre 2026 et il est 8h.

0: Bandit et Zara Larsson arrive aussi pour vous. Mais juste avant, coup d'œil sur l'actualité locale et nationale de ce mardi, présentée par la rédaction Radio FMR avec Alicia Cotto. Salut Alicia.
1: Bonjour à toutes et à tous. Dans l'actualité de ce mardi, un nouvel appel à manifester aujourd'hui partout en France. Un feu de machine à laver, une déviation pointée du doigt, la fête de la science à Rumilly et l'ouverture d'un nouveau complexe de loisirs. La mobilisation se poursuit aujourd'hui avec un appel à la grève lancé dans l'éducation nationale. Plusieurs syndicats, dont la FSU, la CGT, Force ouvrière, la CFDT et l'UNSA, appellent les personnels à rejoindre le mouvement des lycéens. Des enseignants et du personnel périscolaire pourraient être absents avec des cours perturbés ou annulés dans certains établissements. 20 personnes évacuées après un feu de machine à laver à Annecy. Un incendie s'est déclaré dimanche soir dans un appartement. Le feu parti d'une machine à laver au premier étage a rapidement été maîtrisé, mais d'importantes fumées se sont propagées dans l'immeuble. Une famille de 5 personnes a dû être relogée et un homme de 58 ans, incommodé par les fumées, a été transporté à l'hôpital en urgence relative. Une déviation perturbe le quotidien des habitants. À Nave-Parmelan, la déviation mise en place en raison des travaux sur la RD16 entre Annecy et Thône provoque une forte hausse du trafic dans ce village d'environ 1000 habitants. Certains riverains évoquent désormais plusieurs voitures par minute aux heures de pointe, notamment entre 17h et 19h30. Ils s'inquiètent de la vitesse et du manque de trottoirs. Un habitant a même renoncé à se rendre au travail à vélo par mesure de sécurité. La fin des travaux est espérée en janvier. La fête de la science à Rumilly, le village des sciences, ouvre ses portes demain à partir de 14h à la salle des fêtes et à l'amphithéâtre de l'Oscar. Petits et grands pourront participer à des ateliers et expériences autour des liens entre science et alimentation, goût, odorat, chimie des aliments ou encore transformation des matières. Un rendez-vous ludique et sensoriel.

0: gratuit et ouvert à tous. Un nouveau complexe de loisirs ouvre ses portes demain à Vauglans, près de Chambéry. Baptisé Nexus, ce site de 8000 m² proposera une dizaine d'activités. Bowling, karting, laser game, trampoline, jeux d'arcade, quiz ou encore karaoké, avec également un espace restauration. C'est la fin de ce flash. Merci d'avoir choisi Radio Éphémère. Bonne journée à tous.
1: Et merci beaucoup à toi, Alessia. On te retrouve tout à l'heure à 9h sur Radio Éphémère pour un prochain point d'actualité. Coup d'œil sur la météo de ce mardi avec pour aujourd'hui une journée qui démarre avec un temps majoritairement ensoleillé dans la région. Côté température ce matin, il fait entre 10 et 16 degrés dans l'Albanais. Une vingtaine de degrés sont attendus à la mi-journée. Et puis pour les maximales cet après-midi, il fera 24 degrés à Rumi et Aix-les-Bains et 23 du côté d'Annecy. J'espère que tout se passe bien pour vous à l'écoute de Radio Éphémère. Vous êtes peut-être dans la voiture là en ce moment même en direction du boulot forcément tous les matins. De nombreux ralentissements à vous signaler, pas d'accident pour le moment. Donc courage si vous êtes dans la voiture, courage également si vous êtes au boulot. On vous accompagne avec une bonne playlist. Je vous ai parlé de Clean Bandit et Sarah Larsson. On va les écouter dans un instant avec Symphony. Et juste avant, voici Léo Funback.

0: Léo Funback sur Radio FMR.
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0: Et jusqu'à 10h, nous sommes ensemble ici sur Radio FMR avec plein de choses à découvrir ici dans l'émission, avec notamment dans les prochaines minutes à 8h15, un point sur les offres d'emploi de France Travail, c'est nous. 8h20 dans l'info du jour, on va parler de l'espace France Service de Rumi. À 8h30, ce sera l'invité du jour et nous allons recevoir la Turbine Science d'Annecy pour parler notamment de la fête de la science qui se déroule en ce moment. 8h45, ce seront vos bons plans. 9h10, on va parler de l'agenda culturel des salles du coin. Et on terminera l'émission vers 9h20 avec Valéria qui va venir parler des sorties ciné. Les sorties à ne pas manquer en ce moment au cinéma, les lumières de la ville de Rumi. On va les découvrir tout à l'heure avec Valéria. 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Le temps de jouer avec nous, comme promis, Clean Bandit et Zara Larsson pour vous.

0: de ce genre de classique. Martin Savag à l'instant ici pour démarrer la semaine sur Radio FMR.
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0: Bonjour à tous et on commence avec Arumi, l'entreprise Alpedia qui propose en CDI un poste de technicien de maintenance, chauffage, ventilation, un poste d'électricien industriel et tertiaire. Alpedia accompagne collectivités et industriels dans la gestion et l'optimisation de leurs installations électriques, CVC et process. Le Crédit Mutuel Savoie-Mont-Blanc propose un poste de conseiller de clientèle bancaire en CDI. Le centre hospitalier Gabriel Desplantes recherche son cuisinier en CDD de 6 mois. L'agence SAMSIC emploie Auvergne-Rhône-Alpes recherche un préparateur de commande pour une mission intérim de 18 mois. Rejoignez le Centre communal d'action sociale sur le poste d'assistant administratif, instructeur et chargé d'accueil social, proposé en CDD de 12 mois. McDonald's recrute un équipier polyvalent en CDI. Plusieurs postes sont à pourvoir. Le pub australien Le Melbourne recherche en CDI un équipier pour renforcer son équipe. L'agence R2T Industrie et Services recherche pour une mission intérim de 18 mois un manutentionnaire à Rumilly, un préparateur de commande à Albi-sur-Chéran, un technicien câbleur à Albi-sur-Chéran, un aide-peintre à Massingy, un opérateur poutre à Chavanneau. La mairie de Salles recrute pour la cantine scolaire un agent de restauration en CDD de 9 mois. L'EHPAD Pierre Payet de Gruffy recrute un aide-soignant en CDD de 12 mois. L'entreprise BM Plâtrie à Hauteville-sur-Fière recherche un plaquiste peintre en CDD de 6 mois. À La Biolle, TMBI France recrute un maçon avec expérience pour des chantiers sur la région en CDI. L'agence Calici Intérim et Recrutement recherche un agent des services périscolaires pour une mission de 4 mois à Nonglard. Bois et Charpente de

0: projet éducatif. Poste en CDD de 8 mois à Marcelin Albanais. La menuiserie savoyarde Monton A et Fils à Marigny-Saint-Marcel recrute en CDI un menuisier polyvalent, un opérateur centre usinage menuiserie, un aide menuisier. Ces offres d'emploi s'adressent évidemment aussi bien aux femmes qu'aux hommes. Vous souhaitez en savoir plus? Retrouvez les références de ces postes sur la page emploi de la radio. De nombreuses autres opportunités d'emploi également disponibles sur francetravail.fr. Passez une belle journée avec Radio FMR.
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la playlist FMR qui vous accompagne en ce mardi matin avec Teddy Swims à l'instant. C'est le Wake Up avec vous comme tous les jours entre 7h et 10h avec l'info du jour. Et ce matin, on parle ensemble des portes ouvertes de l'espace France Service de Remis. Les portes ouvertes qui ont lieu en ce moment avec de nombreuses animations. Notamment demain, mercredi à 13h30, vous allez retrouver un atelier pour booster votre recherche d'emploi avec France Travail. Vous retrouvez également un point justice. Ce sera en accès libre toute la journée de demain. Au programme mardi 13 octobre prochain, la semaine prochaine à 13h30, vous allez retrouver un atelier sur se cyber protéger, les bons réflexes à avoir avec l'UDAF 74. Et puis mercredi 14 octobre, dès 14h, vous allez retrouver un atelier découverte des métiers de l'armée de terre. Et puis enfin, toujours sur la semaine prochaine, le jeudi 16 octobre de 9h à midi, vous allez retrouver une permanence exceptionnelle du CARSET avec un technicien retraité. Les infos qui sont à retrouver sur le site internet de la radio avec tout ce programme des portes ouvertes de l'espace France Service de Rumi. Et puis nous, on continue ensemble l'émission avec dans les prochaines minutes le son de Ray et Joey Dwight filé maintenant.

0: Très bon réveil, très bon début de journée avec Radio Éphémère et le son de Ray à l'instant.
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0: Et ce matin dans nos studios, nous recevons la Turbine d'Annecy avec nous en studio, Delphine d'Alençon. Vous êtes à la direction des affaires culturelles du côté d'Annecy et je suis très heureux de vous recevoir ce matin. Bonjour.
3: Bonjour.
0: On va parler ensemble d'un événement phare qui marque le début du mois d'octobre. C'est la fête de la science. Mais juste avant, rappelons à nos auditeurs la Turbine. Pour ceux qui ne connaissent pas, qu'est-ce que c'est? Qu'est-ce que vous proposez?
3: Alors effectivement, on est à la Turbine Science, donc sur Annecy. C'est un centre de culture scientifique notamment. Donc on propose toute l'année, principalement une exposition scientifique, hein, vraiment fait pour tout le monde. Donc en ce moment, c'est les maths. Profitez-en, franchement, elle est très sympa et accessible à partir de 7 ans. Et sinon, des conférences, des ateliers, plein d'échanges. Donc un programme très chargé tout au long de l'année. Et en plus, bien, on coordonne la fête de la science dans tout le département, comme depuis 26 ans que l'on est présent.
0: 10 jours de festivités dédiées vraiment à la science avec cette fête de la science qui se déroule en ce moment. Ça a commencé le 2 octobre dernier, c'est jusqu'au 12 octobre prochain, avec un thème qui est choisi chaque année.
3: Effectivement, alors c'est un thème national, c'est pas nous qui le choisissons. Donc cette année, on est sur les saveurs savantes. Donc c'est vraiment l'occasion de célébrer la cuisine, le goût et l'alimentation dans toutes leurs dimensions scientifiques. On reste vraiment dans ce domaine-là aussi. Parce qu'aujourd'hui, l'alimentation est au cœur d'importants enjeux de santé publique et soulève des questions environnementales majeures, de la résilience des systèmes agricoles à la préservation de la biodiversité. Donc on couvre aussi tout ça pendant la fête de la science, mais pas que.
0: En quelques chiffres, c'est plus de 110 projets, 6 parcours scientifiques, 2 villages des sciences. La fête de la science, elle grossit d'année en année.
3: Bah oui, on essaye de faire rayonner cette science dans tout le département, que tout le monde puisse trouver près de chez soi une action scientifique, de vulgarisation scientifique, pour pas non plus se faire des kilomètres et se déplacer énormément. Donc il y a forcément quelque chose près de chez vous. Et oui, on a un petit peu plus de projets cette année. On a aussi des nouveaux qui nous ont rejoints. Donc ça fait vraiment plaisir.
0: Et comme vous l'avez dit, au plus proche de chez nous, ici dans l'Albanie, on va retrouver demain à Oscar un village des sciences.
3: Alors effectivement, donc Oscar nous fait toujours son village des sciences, donc le mercredi de la fête de la science. Donc c'est demain à partir de 14h jusqu'à 17h30. Alors ils nous ont mis encore une fois plein de stands, de porteurs de projets sur justement la thématique saveurs savantes. Donc vous retrouverez des spectacles pour les enfants en continu quasiment, des magiciens aussi, mais aussi le boulanger qui va nous faire son pain aussi. On a le droit à un petit atelier VIP juste avant, ça c'est cool. On a des jeux, on a aussi de la spiruline, on a des champignons, on a vraiment beaucoup d'acteurs qui sont là pour jouer le jeu. Et puis aussi, on a des doctorants qui viennent de l'Université de Savoie-Mont-Blanc, qui ont rejoint Oscar depuis maintenant 2 ans et qui font des petits jeux, des petites manips pour tout le monde. Alors là, on n'est pas forcément sur l'alimentation, mais on est un petit peu plus sur les maths, mais on manipule très bien et ça fonctionne vraiment très bien puisque les doctorants reviennent tous les ans et sont ravis d'être avec nous.
0: C'est un très beau programme qu'on retrouve du côté d'Oscar. Est-ce qu'il y a besoin de réserver ou on peut venir directement?
3: Vous venez directement, c'est entrée libre à partir de 14h. Ça grouille de monde de partout à la salle des fêtes près d'Oscar, tout simplement à Rumi.
0: Et puis toujours ici, en restant dans le bassin de l'Albanais et à Rumi, d'autres animations à retrouver, autant du côté du musée que du côté de la médiathèque.
3: Oui, effectivement, et je voulais préciser aussi, Oscar poursuit avec la visite de la spiruline dans les Bauges le 10 octobre, donc à Chenal-Efras. Donc là, réservé, c'est à partir de 10h30, le 10. Et puis aussi, côté donc Rumilly, il y a Quai des Arts, notamment, qui propose le 9 octobre, donc cette semaine à 20h, une conférence justement sur oléagineux ou agrocarburant. Alors là, tout un programme. Encore une fois, c'est un petit clin d'œil à notre thématique de cette année. Et puis aussi le musée Notre Histoire qui propose tous les ans aussi des ateliers, donc le 7 octobre, donc demain, un atelier agri-curieux. Donc c'est vraiment pour manipuler, découvrir des jeux sur la vie fascinante des plantes notamment. Donc c'est sur réservation aussi.
0: Et comme vous l'avez dit en début d'interview, c'est vraiment un événement national et c'est un événement ici qui se déroule dans l'ensemble de la région. Qu'est-ce que vous nous conseillez de faire en s'étendant un peu peut-être au bassin annécien, en allant un peu plus loin, même du côté de Gruffy? J'ai vu qu'il y avait une nouveauté cette année.
3: Effectivement, alors le bassin Annecy, bah il y a la Turbine Science, hein, venez, on est ouvert voilà tous les après-midi, jeudi, vendredi, à partir de 16h pour la nouvelle exposition, et sinon tout le week-end prochain. Attention, nous, l'exposition, c'est vraiment sur réservation.
0: Okay.
3: Et puis des ateliers aussi se font sur réservation. Il y en a un en continu samedi prochain qui n'est pas, lui, sur réservation. Mais voilà, faites attention au programme, il y a quand même beaucoup de choses sur réservation, ne venez pas comme ça. Et puis, effectivement, du côté de Chénal et Fras, nous avons aussi la chocolaterie Camayos qui nous rejoint cette année, le 8 octobre, qui nous fait une visite de sa chocolaterie, donc à partir de 18h sur réservation, encore une fois. Là, vous allez vraiment pouvoir connaître toute la transformation hein, de la fève, je dirais, jusqu'au savoir artisanal au dessert. Et puis, un nouveau aussi, du côté de Gruffy, le jardin bio, qui s'appelle Gru-Fruit, et lui qui propose le 10 octobre une visite aussi de son jardin à partir de 17h pour parler arboriculture et agroforesterie. Donc vraiment tout un programme, là encore, sur réservation.
0: Un programme qu'on peut retrouver de façon digitale sur Internet.
3: Oui, fêtedelascience-aura.com, donc le site internet de la coordination régionale de la Fête de la Science, donc sur Auvergne-Rhône-Alpes, donc aura, A-U-R.
0: Et puis les petites plaquettes qu'on peut retrouver également, il y en a du côté du Quai des Arts notamment.
3: Il y en a un petit peu partout normalement, j'espère.
0: Et on vous a partagé également le programme et toutes les infos sur le site internet de la radio, radioéphémère.com. Est-ce qu'on a quelque chose à rajouter sur ce bel événement?
3: Bah écoutez, il y a encore aussi le week-end prochain, notamment Bayer à Gaillard qui ouvre ses portes, une industrie pharmaceutique, c'est extrêmement intéressant. Il s'adapte à la thématique comme tous les ans et donc ils inventent pas mal de manips, donc c'est vraiment intéressant. C'est samedi et dimanche, tout le week-end prochain, sur réservation.
0: Un bel événement en tout cas qui ne t'aime pas manquer, et c'est jusqu'au 12 octobre prochain. Merci beaucoup d'être venu ce matin.
3: Merci à vous.
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0: matin. On va écouter deux jackets dans les prochaines minutes. Il y aura aussi pour vous David Guetta ou encore Clara Luciani. C'est la suite pour vous avant 9h, juste après l'horoscope.
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2: Bélier, vous avez des efforts à faire vis-à-vis de votre partenaire pour restaurer votre complicité conjugale. Taureau, vous êtes hyper dynamique et très performant, mais vous manquez sérieusement de diplomatie. Gémeaux, vous foncez dans l'action bille en tête sans réfléchir aux conséquences. Cancer, Mars vous insuffle une bonne énergie. Utilisez-la à bon escient sans en faire trop. Lion, chaque minute compte, mais ne vous donnez pas des objectifs irréalisables à atteindre. Vierge, vous redoublez d'activité, vous voulez être présent sur tous les fronts. Balance, vous êtes très sollicité pour sortir, prendre de nouveaux contacts, rencontrer de nouvelles têtes. Scorpion, vous virevoltez, happé dans un tourbillon mondain qui vous promet de charmantes surprises. Sagittaire, votre cœur balance entre élan romantique et tendre romance car Vénus veille sur vous. Capricorne, de récentes relations peuvent être à l'origine de nouvelles perspectives professionnelles. Verseau, soyez ouvert à la nouveauté et vous aurez toutes les informations pour obtenir des développements intéressants dans le futur. Poisson, affirmez vos choix, posez vos jalons, vous marquerez des points, c'est certain.
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On vient d'écouter Doja Cat ici sur Radio FMR. C'est Yann avec vous dans le wake-up de ce mardi matin avec vos bons plans à retrouver comme tous les jours entre 7h et 10h. Rendez-vous notamment ce jeudi à 18h15 au musée Notre Histoire de Remy pour une conférence consacrée à l'histoire de la coutellerie. Rendez-vous également ce jeudi à partir de 19h du côté du Melbourne à Remy. Vous allez retrouver une soirée blind test avec à gagner 2 places de karting. Et puis enfin, rendez-vous ce samedi soir du côté du Marilyn à Vallières pour une soirée savoyarde avant travaux. Vous allez retrouver un buffet savoyard à volonté. Vous allez retrouver que des bonnes choses. De la raclette notamment. Il y aura de la tartiflette, une croziflette aussi. Je vois aussi par exemple une fondue ou encore même de la raclette à volonté. Pour 28€ par personne, la réservation est obligatoire. Et puis pour accompagner cette belle soirée, DJ Joule sera à retrouver aux platines. Les infos qui sont à retrouver sur le site internet de la radio, radiofmr.com. Et puis le temps de réserver. Nous continuons ensemble votre playlist en ce mardi matin. Clara Luciani qui arrive pour vous, Tovlo également, juste après Jaden Bosson et David Guetta sur FMR.

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0: 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Le temps de jouer avec nous, Tove Lo, Stromae qui arrive pour vous. Et on écoutera Jay-Z et Alicia Keys avant 9h.
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0: La journée démarre forcément mieux avec une bonne playlist. Vous écoutez Radio FMR, c'était Jay-Z et Alicia Keys, il est tout juste 9h. La suite du son pour vous, c'est Gordo. On va écouter aussi 47 Terres ou encore Coldplay avant 10h, donc restez bien avec nous. Mais juste avant, on démarre l'heure avec un point sur l'actualité de ce mardi matin présenté par la rédaction Radio FMR avec Alessia Cotto. Bonjour Alessia.
1: Bonjour à toutes et à tous. Dans l'actualité de ce mardi, un nouvel appel à manifester aujourd'hui partout en France. Un feu de machine à laver, une déviation pointée du doigt, la fête de la science à Rumilly et l'ouverture d'un nouveau complexe de loisirs. La mobilisation se poursuit aujourd'hui avec un appel à la grève lancé dans l'éducation nationale. Plusieurs syndicats, dont la FSU, la CGT, Force Ouvrière, la CFDT et l'UNSA, appellent les personnels à rejoindre le mouvement des lycéens. Des enseignants et du personnel périscolaire pourraient être absents avec des cours perturbés ou annulés dans certains établissements. 20 personnes évacuées après un feu de machine à laver à Annecy. Un incendie s'est déclaré dimanche soir dans un appartement. Le feu, parti d'une machine à laver au premier étage, a rapidement été maîtrisé, mais d'importantes fumées se sont propagées dans l'immeuble. Une famille de 5 personnes a dû être relogée et un homme de 58 ans, incommodé par les fumées, a été transporté à l'hôpital en urgence relative. Une déviation perturbe le quotidien des habitants. À Nave-Parmelan, la déviation mise en place en raison des travaux sur la RD16 entre Annecy et Thônes provoque une forte hausse du trafic dans ce village d'environ 1000 habitants. Certains riverains évoquent désormais plusieurs voitures par minute aux heures de pointe, notamment entre 17h et 19h30. Ils s'inquiètent de la vitesse et du manque de trottoir. Un habitant a même renoncé à se rendre au travail à vélo par mesure de sécurité. La fin des travaux est espérée en janvier. La fête de la science à Rumilly, le village des sciences, ouvre ses portes demain à partir de 14h à la salle des fêtes et à l'amphithéâtre de l'Oscar. Petits et grands pourront participer à des ateliers et expériences autour des liens entre science et alimentation. Goût, odorat, chimie des aliments ou encore transformation des matières. Un rendez-vous ludique et sensoriel, gratuit et ouvert à tous. Un nouveau complexe de loisirs ouvre ses portes demain à Vauglan, près de Chambéry. Baptisé Nexus, ce site de 8000 m² proposera une dizaine d'activités. Bowling, karting, laser game, trampoline, jeux d'arcade, quiz.

0: ou encore karaoké, avec également un espace restauration. C'est la fin de ce flash. Merci d'avoir choisi Radio FMR. Bonne journée à tous.
1: Et merci beaucoup à toi, Alicia. Prochain point sur l'actualité, ça sera tout à l'heure à 10h sur Radio FMR. Coup d'œil sur la météo du jour avec pour aujourd'hui un temps qui s'annonce ensoleillé dans nos pays de Savoie. Côté température ce matin, entre 13 et 16 degrés sont annoncés dans l'Albanais. Il fera 20 à la mi-journée. Puis pour les maximales cet après-midi, 24 sont attendus à Rumilly, Aix-les-Bains et 23 du côté d'Annecy. Courage si vous êtes sur les routes. On vous accompagne comme tous les matins avec une bonne playlist. Voici Gordo pour vous.

0: rejoindre ensemble ici sur Radio FMR avec Gordo sur le 89.2, c'est Radio FMR.
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0: Et nous on est ensemble jusqu'à 10h ici sur Radio FMR. Encore 50 minutes à passer ensemble avec dans les prochaines minutes l'agenda culturel des salles du coin à retrouver. On va parler ensemble des prochaines animations à retrouver, des prochains spectacles, notamment 9h20 avec Valérie. On va parler cinéma, les sorties ciné à ne pas manquer en ce moment au cinéma, les lumières de la ville de Rumi. 9h40 votre horoscope, 9h45 vos bons plans, et puis on va terminer l'émission à 9h50 avec de la gourmandise, des pizzas qu'on vous offre depuis hier matin pour jouer et tenter de repartir avec votre pizza offerte par le kiosque à pizza de Rumi. 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Et puis le temps de vous inscrire, je vous attends au standard pendant qu'on écoute 47 heures sur FMR.

Vous écoutez Radio FMR, bon mardi matin à vous, merci de nous avoir choisis. On fait le point ensemble là, sur vos bons plans avec le point prochain point bon plan à 9h45. Avant ça, un bon plan qui est cool, c'est l'agenda culturel de la semaine. Il y a plein d'événements, plein de spectacles qui se profilent pour cette semaine ici dans les différentes salles du coin, avec notamment le Quai des Arts de Rumi qui vous donne rendez-vous ce vendredi soir à 20h30 pour le premier concert de la saison avec Def Nekritaras, chanteuse et compositrice avec un univers qui se situe autour des musiques traditionnelles du Moyen-Orient, du jazz, du classique avec des touches électro. Très belle artiste à voir en live. Du côté du Brise-Glace Dancy, rendez-vous ce mercredi soir à 20h30 dans la grande salle pour découvrir le concert de Blue Red Shoes. Au style d'indie rock brutal, le duo promet un set bruyant mais en classique et nouveauté. Du côté du pôle culturel du Pays d'Albi, rendez-vous ce mercredi à 20h30 pour la pièce de théâtre Tant qu'il y aura des coquelicots de la compagnie Epst. Et puis enfin, du côté de l'auditorium de Sénot, rendez-vous ce mercredi à 18h pour le spectacle jeune public Deux pas vers les étoiles de la compagnie du Crépuscule. La pièce de théâtre raconte l'histoire de deux enfants qui fuient une nuit pour réaliser leurs rêves. Réservation directement auprès des points de vente habituels. Les infos sur le site de la radio et puis nous on continue ensemble votre play.

0: Shakira sur Radio FMR mardi matin. On est le 6 octobre aujourd'hui, tous les mardis et mercredis à 9h20 dans l'émission avec Valérie. On découvre les sorties ciné à ne pas manquer cette semaine au cinéma, les lumières de la ville de Rumi. Et juste après, on va se faire plaisir avec un très bon classique de Radio FMR, Mom avec Aloha qui arrive juste après Valérie. Salut Valérie.
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2: Bonjour, cette semaine dans ma sélection de films proposés au cinéma Les Lumières de la Ville à Rumi, découvrez Duc Aubu et le fantôme de Saint-Potage. Une comédie familiale avec Charles Garnier, Nisline, Elie Semoun et Emily Caen. Le professeur Latouche et Mademoiselle Rateau emménagent dans une maison hantée par le fantôme d'Anatole, le plus grand cancre de l'histoire de l'école de Saint-Potage. Ce fantôme farceur va entraîner Duc Aubu, Léonie, leurs parents et Kitrich dans une série de péripéties aussi drôles qu'inattendues. Mais attention, car à Halloween, tout peut arriver.
3: Halloween ? Qui c'est cet imbécile encore ?
4: Ah, un esprit maléfique s'est emparé du corps de mon Gustave !
5: Ça vous dirait d'aller polissonner avec moi ?
6: Mais vous vous prenez pour qui ? Merlin l'Enchanteur ? Mais on ne vous paye pas pour ça, enfin !
5: Calmez-vous, madame la directrice !
6: Madame !
4: Nous avons affaire à un démon !
7: Je connais la personne qui peut nous aider.
6: On est en terrain hostile.
4: Rendez-moi mon Gustave !
2: Ensuite, découvrez La Maison de nos rêves, une comédie avec Kev Adams, Chantal Latsou et Camille Aguilar. Un jeune couple pense avoir enfin trouvé la solution miracle pour devenir propriétaire. Un viager, une maison sublime au bord du lac, une dame mourante, bref, le plan parfait. Mais une fois le contrat signé, la dame va beaucoup mieux et va transformer leur rêve immobilier en un véritable cauchemar.
8: Vous savez ce que c'est un viager ? Vous achetez une maison, mais vous ne pouvez l'habiter que lorsque la personne qui vend la maison en viager meurt.
9: C'est trop beau.
10: C'est trop beau.
8: Normalement, ça n'est pas l'usage, mais elle est d'accord pour vous rencontrer.
9: C'est bien.
10: C'est terrible.
9: C'est terrible, bien sûr, c'est terrible.
8: C'est bien.
10: C'est terriblement bien.
9: On respire mieux.
11: On l'achète. C'est la maison de nos rêves. Vous savez pas depuis combien de temps on attend cette maison.
8: Et on signe.
12: Toutes mes félicitations.
13: Oh, j'ai besoin de m'étirer un peu après mon jogging.
12: Et voilà. À bientôt, les jeunes.
13: Grâce à vous, je vais pouvoir revivre.
2: Enfin, cette semaine, découvrez en avant-première le film Moshi, le dimanche 11 octobre à 11h, ou alors le film Street Fighter, le mardi 13 octobre à 20h30. Et voilà, c'est tout pour aujourd'hui. Tout de suite, retour à la musique sur Radio Éphémère, en FM dans l'Albanais et en DAB+ sur le Grand Annecy.
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sur Radio FMR. Très bon mardi matin à vous. C'est Yann dans le Wake Up qui vous accompagne avec dans un instant l'horoscope qui arrive pour vous. Mais juste avant, coup d'œil sur votre météo avec Don Lopit. Ça va aujourd'hui, un beau soleil, ça fait plaisir, profitez-en. Un beau soleil d'annoncer sur l'ensemble de la journée avec des températures relativement fraîches pour le moment, 13 degrés en ce moment. Il fera 20 à la mi-journée, ça va se réchauffer cet après-midi avec 24 degrés à Rumilly et Aix-les-Bains et 23 du côté d'Annecy. Courage si vous êtes sur les routes de la région, on vous accompagne avec une bonne playlist. Ariana Grande qu'on écoute maintenant et juste après, il y aura les frangins toulousains Big Flo et Oli.

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0: Alors dans la suite de la playlist, je vous ai prévu le son de Gims. On va écouter Eva aussi, juste après l'horoscope présenté par Elsa comme chaque matin.
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2: Bélier, vous avez des efforts à faire vis-à-vis de votre partenaire pour restaurer votre complicité conjugale. Taureau, vous êtes hyper dynamique et très performant, mais vous manquez sérieusement de diplomatie. Gémeaux, vous foncez dans l'action bille en tête sans réfléchir aux conséquences. Cancer, Mars vous insuffle une bonne énergie. Utilisez-la à bon escient sans en faire trop. Lion, chaque minute compte, mais ne vous donnez pas des objectifs irréalisables à atteindre. Vierge, vous redoublez d'activité. Vous voulez être présent sur tous les fronts. Balance, vous êtes très sollicité pour sortir, prendre de nouveaux contacts, rencontrer de nouvelles têtes. Scorpion, vous virevoltez, happé dans un tourbillon mondain qui vous promet de charmantes surprises. Sagittaire, votre cœur balance entre élan romantique et tendre romance car Vénus veille sur vous. Capricorne, de récentes relations peuvent être à l'origine de nouvelles perspectives professionnelles. Verseau, soyez ouvert à la nouveauté et vous aurez toutes les informations pour obtenir des développements intéressants dans le futur. Poisson, affirmez vos choix, posez vos jalons, vous marquerez des points, c'est certain.
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Indy là sur Radio FMR. Bon mardi matin à vous. Déjà 9h45, on fait le point ensemble sur vos bons plans. Les événements à ne pas manquer dans l'Albanais et le Grand Annecy cette semaine. Rendez-vous notamment, eh bien, ce mardi tout à l'heure à partir de 15h au centre hospitalier de Remy pour un stand d'information du dépistage du cancer dans le cadre d'Octobre Rose. Rendez-vous également ce samedi chez Elvis Versa Versonex pour un atelier brunch sur le thème des colliers et charmes. Rendez-vous également ce dimanche de 8h à 17h dans la salle des fêtes de Remy pour un vide-grenier et un vide-poussette organisé par l'APEL Clairejoie. L'emplacement est proposé à 4€ les 1m20, restauration et buvette sur place. Et enfin, rendez-vous ce dimanche à Sion pour la fête du cidre organisée par les amis du Val-de-Fière. Au programme, vide-grenier, produits régionaux, artisanat, pain, pâtisserie, buvette et restauration. Un repas sera également proposé pour 18€. Les infos sur le site de la radio et nous on continue la playlist avec Moziman.

0: La journée démarre ici sur Radio FMR avec le son de Michael Jackson à l'instant. Merci de nous avoir choisi.
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0: 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On continue ensemble la playlist. Voici pour vous Alex Warren.

éphémère. Vous écoutez Radio FMR, c'est Yann avec vous dans le wake-up de ce mardi matin. On termine déjà l'émission ensemble, il est 10h.

0: votre playlist, on va écouter le son de Ugel, mais juste avant, coup d'œil sur l'actualité de ce mardi matin présenté par Alicia Cotto.
1: Bonjour à toutes et à tous. Dans l'actualité de ce mardi, un nouvel appel à manifester aujourd'hui partout en France. Un feu de machine à laver, une déviation pointée du doigt, la fête de la science à Rumilly et l'ouverture d'un nouveau complexe de loisirs. La mobilisation se poursuit aujourd'hui avec un appel à la grève lancé dans l'éducation nationale. Plusieurs syndicats, dont la FSU, la CGT, Force ouvrière, la CFDT et l'UNSA, appellent les personnels à rejoindre le mouvement des lycéens. Des enseignants et du personnel périscolaire pourraient être absents avec des cours perturbés ou annulés dans certains établissements. 20 personnes évacuées après un feu de machine à laver à Annecy. Un incendie s'est déclaré dimanche soir dans un appartement. Le feu, parti d'une machine à laver au premier étage, a rapidement été maîtrisé, mais d'importantes fumées se sont propagées dans l'immeuble. Une famille de 5 personnes a dû être relogée et un homme de 58 ans, incommodé par les fumées, a été transporté à l'hôpital en urgence relative. Une déviation perturbe le quotidien des habitants. À Nave-Parmelan, la déviation mise en place en raison des travaux sur la RD16 entre Annecy et Thônes provoque une forte hausse du trafic dans ce village d'environ 1000 habitants. Certains riverains évoquent désormais plusieurs voitures par minute aux heures de pointe, notamment entre 17h et 19h30. Ils s'inquiètent de la vitesse et du manque de trottoir. Un habitant a même renoncé à se rendre au travail à vélo par mesure de sécurité. La fin des travaux est espérée en janvier. La fête de la science à Rumilly, le village des sciences, ouvre ses portes demain à partir de 14h à la salle des fêtes et à l'amphithéâtre de l'Oscar. Petits et grands pourront participer à des ateliers et expériences autour des liens entre science et alimentation, goût, odorat, chimie des aliments ou encore transformation des matières. Un rendez-vous ludique et sensoriel, gratuit et ouvert à tous. Un nouveau complexe de loisirs ouvre ses portes demain à Vauglan, près de Chambéry. Baptisé Nexus, ce site de 8000 m² proposera une dizaine d'activités. Bowling, karting, laser game, trampoline, jeux d'arcade, quiz ou encore karaoké, avec également un espace restauration. C'est la fin de ce flash. Merci d'avoir choisi Radio FMR. Bonne journée à tous.
0: Et merci beaucoup à toi, Alicia. Prochain point d'actualité tout à l'heure, ça sera à midi sur Radio FMR. Coup d'œil sur la météo de ce mardi. On démarre la journée avec un temps majoritairement ensoleillé dans la région. Côté température ce matin, il fait entre 16 et 18 degrés dans l'Elbe, les températures qui vont grimper avec une vingtaine de degrés à la mi-journée. Il fera également 24 degrés à Rumilly, Aix-les-Bains pour cet après-midi et 23 du côté d'Annecy. C'était Yann avec vous dans le Wake Up et je vous rappelle que tout à l'heure avec Emric, il y aura de la pizza à gagner. Donc soyez à l'écoute d'Emric tout à l'heure entre 16h et 19h. Moi, je vous retrouve demain en direct dès 7h du matin ici sur Radio FMR pour vous réveiller. Et d'ici là, voici pour vous le son de Ugel sur Radio FMR.

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2: Salut à tous, et on commence bien sûr tout de suite sur TF1 avec votre jeu Koh-Lanta All Stars dès 21h10. Sur France 2, votre documentaire Après la colère dès 21h10 également. Sur France 3, votre série La Stagiaire avec 4 épisodes dès 21h10. Sur M6, votre série 911 dès 21h10. Sur W9, du divertissement, La Grosse Rigolade avec 4 épisodes dès 21h15. Sur TMC, votre magazine 21h Média dès 21h25. Sur TFX, votre film Fast and Furious 6 dès 21h10. Et pour finir, sur Gulli, votre film d'animation Les Croods 2, Une Nouvelle Ère dès 21h05. Et voilà, c'est tout pour ce soir. Passez une agréable soirée télévisée avec Radio Éphémère. Comme chaque mardi, on se retrouve tout à l'heure de 16h à 19h en direct. Et sinon, bien moi, je vous dis à demain pour vos prochains programmes télé.
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2: Bonjour à tous et on commence avec Arumi, l'entreprise Alpedia qui propose en CDI un poste de technicien de maintenance, chauffage, ventilation, un poste d'électricien industriel et tertiaire. Alpedia accompagne collectivités et industriels dans la gestion et l'optimisation de leurs installations électriques, CVC et process. Le Crédit Mutuel Savoie-Mont-Blanc propose un poste de conseiller de clientèle bancaire en CDI. Le centre hospitalier Gabriel Desplantes recherche son cuisinier en CDD de 6 mois. L'agence SAMSIC emploie Auvergne-Rhône-Alpes recherche un préparateur de commandes pour une mission intérim de 18 mois. Rejoignez le Centre communal d'action sociale sur le poste d'assistant administratif, instructeur et chargé d'accueil social, proposé en CDD de 12 mois. McDonald's recrute un équipier polyvalent en CDI. Plusieurs postes sont à pourvoir. Le pub australien Le Melbourne recherche en CDI un équipier pour renforcer son équipe. L'agence R2T Industrie et Services recherche pour une mission intérim de 18 mois un manutentionnaire à Rumilly, un

un agent de restauration en CDD de 9 mois. L'EHPAD Pierre Payet de Gruffy recrute un aide-soignant en CDD de 12 mois. L'entreprise BM Plâtrie à Hauteville-sur-Fière recherche un plaquiste peintre en CDD de 6 mois. À La Biolle, TMBI France recrute un maçon avec expérience pour des chantiers sur la région en CDI. L'agence Calici Intérim et Recrutement recherche un agent des services périscolaires pour une mission de 4 mois à Nonglard.

0: mettre en œuvre un projet éducatif. Poste en CDD de 8 mois à Marcelat Albanais. La menuiserie savoyarde Monton A et Fils à Marigny-Saint-Marcel recrute en CDI un menuisier polyvalent, un opérateur centre usinage menuiserie, un aide menuisier. Ces offres d'emploi s'adressent évidemment aussi bien aux femmes qu'aux hommes. Vous souhaitez en savoir plus? Retrouvez les références de ces postes sur la page emploi de la radio. De nombreuses autres opportunités d'emploi également disponibles sur francetravail.fr. Passez une belle journée avec Radio FMR.
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1: Bélier, vous avez des efforts à faire vis-à-vis de votre partenaire pour restaurer votre complicité conjugale. Taureau, vous êtes hyper dynamique et très performant, mais vous manquez sérieusement de diplomatie. Gémeaux, vous foncez dans l'action bille en tête sans réfléchir aux conséquences. Cancer, Mars vous insuffle une bonne énergie. Utilisez-la à bon escient sans en faire trop. Lion, chaque minute compte, mais ne vous donnez pas des objectifs irréalisables à atteindre. Vierge, vous redoublez d'activité, vous voulez être présent sur tous les fronts. Balance, vous êtes très sollicité pour sortir, prendre de nouveaux contacts, rencontrer de nouvelles têtes. Scorpion, vous virevoltez, happé dans un tourbillon mondain qui vous promet de charmantes surprises. Sagittaire, votre cœur balance entre élan romantique et tendre romance car Vénus veille sur vous. Capricorne, de récentes relations peuvent être à l'origine de nouvelles perspectives professionnelles. Verseau, soyez ouvert à la nouveauté et vous aurez toutes les informations pour obtenir des développements intéressants dans le futur. Poisson, affirmez vos choix, posez vos jalons, vous marquerez des points, c'est certain.
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0: se mettre dans ma sélection de films proposés au cinéma Les Lumières de la Villa Rumi, découvrez Du Cobu et le fantôme de Saint-Potage. Une comédie familiale avec Charles Garnier-Nislin, Elise Moon et Émilie Caen. Le professeur Latouche et Mademoiselle Rateau emménagent dans une maison hantée par le fantôme d'Anatole, le plus grand cancre de l'histoire de l'école de Saint-Potage. Ce fantôme farceur va entraîner Du Cobu, Léonie, leurs parents et Kittriche dans une série de péripéties aussi drôles qu'inattendues. Mais attention, car à Halloween, tout peut arriver.
1: Halloween ? Qui sait, cet imbécile encore ?
2: Un esprit maléfique s'est emparé du corps de mon Gustave !
3: Ça vous dirait d'aller polissonner avec moi ?
4: Mais vous vous prenez pour qui ? Merlin l'Enchanteur ? Mais on ne vous paye pas pour ça, enfin !
3: Calmez-vous, madame la directrice !
5: Madame !
2: Nous avons affaire à un démon !
6: Je connais la personne qui peut nous aider.
5: On est en terrain hostile.
2: Rendez-moi mon Gustave !
0: Ensuite, découvrez La Maison de nos Rêves, une comédie avec Kev Adams, Chantal Latsou et Camille Aguilar. Un jeune couple pense avoir enfin trouvé la solution miracle pour devenir propriétaire. Un viager, une maison sublime au bord du lac, une dame mourante, bref, le plan parfait. Mais une fois le contrat signé, la dame va beaucoup mieux et va transformer leur rêve immobilier en un véritable cauchemar.
7: Vous savez ce que c'est un viager ? Vous achetez une maison, mais vous ne pouvez l'habiter que lorsque la personne qui vend la maison en viager meurt.
8: C'est trop beau.
9: C'est trop beau.
7: Normalement, ça n'est pas l'usage, mais elle est d'accord pour vous rencontrer.
8: C'est bien.
9: C'est terrible.
8: C'est terrible, bien sûr, c'est terrible,
9: c'est bien. C'est terriblement bien.
8: Espérez mieux.
10: On l'achète. C'est la maison de nos rêves. Vous savez pas depuis combien de temps on attend cette maison.
7: Et on signe.
11: Toutes mes félicitations.
12: Oh, j'ai besoin de m'étirer un peu après mon jogging.
11: Et voilà. À bientôt, les jeunes.
13: Grâce à vous, je vais pouvoir revivre.
0: Enfin, cette semaine, découvrez en avant-première le film Moshi, le dimanche 11 octobre à 11h, ou alors le film Street Fighter, le mardi 13 octobre à 20h30. Et voilà, c'est tout pour aujourd'hui. Tout de suite, retour à la musique sur Radio Éphémère, en FM dans l'Albanais et en DAB+ sur le Grand Annecy.
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0: 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Alessia Cotto.
1: Bonjour à toutes et à tous. Dans l'actualité de ce mardi, un nouvel appel à manifester aujourd'hui partout en France. Un feu de machine à laver, une déviation pointée du doigt, la fête de la science à Rumilly et l'ouverture d'un nouveau complexe de loisirs. La mobilisation se poursuit aujourd'hui avec un appel à la grève lancé dans l'éducation nationale. Plusieurs syndicats, dont la FSU, la CGT, Force ouvrière, la CFDT et l'UNSA, appellent les personnels à rejoindre le mouvement des lycéens. Des enseignants et du personnel périscolaire pourraient être absents avec des cours perturbés ou annulés dans certains établissements. 20 personnes évacuées après un feu de machine à laver à Annecy. Un incendie s'est déclaré dimanche soir dans un appartement. Le feu, parti d'une machine à laver au premier étage, a rapidement été maîtrisé, mais d'importantes fumées se sont propagées dans l'immeuble. Une famille de 5 personnes a dû être relogée et un homme de 58 ans, incommodé par les fumées, a été transporté à l'hôpital en urgence relative. Une déviation perturbe le quotidien des habitants. À Nave-Parmelan, la déviation mise en place en raison des travaux sur la RD16 entre Annecy et Thônes provoque une forte hausse du trafic dans ce village d'environ 1000 habitants. Certains riverains évoquent désormais plusieurs voitures par minute aux heures de pointe, notamment entre 17h et 19h30. Ils s'inquiètent de la vitesse et du manque de trottoirs. Un habitant a même renoncé à se rendre au travail à vélo par mesure de sécurité. La fin des travaux est espérée en janvier. La

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2: Salut à tous, et on commence bien sûr tout de suite sur TF1 avec votre jeu Koh-Lanta All Stars dès 21h10. Sur France 2, votre documentaire Après la colère dès 21h10 également. Sur France 3, votre série La Stagiaire avec 4 épisodes dès 21h10. Sur M6, votre série 911 dès 21h10. Sur W9, du divertissement, La Grosse Rigolade avec 4 épisodes dès 21h15. Sur TMC, votre magazine 21h Média dès 21h25. Sur TFX, votre film Fast and Furious 6 dès 21h10. Et pour finir, sur Gulli, votre film d'animation Les Croods 2, Une Nouvelle Ère dès 21h05. Et voilà, c'est tout pour ce soir. Passez une agréable soirée télévisée avec Radio Éphémère. Comme chaque mardi, on se retrouve tout à l'heure de 16h à 19h en direct. Et sinon, bien moi, je vous dis à demain pour vos prochains programmes télé.

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2: Bonjour à tous et on commence avec Arumi, l'entreprise Alpedia qui propose en CDI un poste de technicien de maintenance, chauffage, ventilation, un poste d'électricien industriel et tertiaire. Alpedia accompagne collectivités et industriels dans la gestion et l'optimisation de leurs installations électriques, CVC et process. Le Crédit Mutuel Savoie-Mont-Blanc propose un poste de conseiller de clientèle bancaire en CDI. Le centre hospitalier Gabriel Desplantes recherche son cuisinier en CDD de 6 mois. L'agence SAMSIC emploie Auvergne-Rhône-Alpes recherche un préparateur de commandes pour une mission intérim de 18 mois. Rejoignez le Centre communal d'action sociale sur le poste d'assistant administratif, instructeur et chargé d'accueil social, proposé en CDD de 12 mois. McDonald's recrute un équipier polyvalent en CDI. Plusieurs postes sont à pourvoir. Le pub australien Le Melbourne recherche en CDI un équipier pour renforcer son équipe. L'agence R2T Industrie et Services recherche pour une mission intérim de 18 mois. Un manutentionnaire à Rumilly, un préparateur de commandes à Albi-sur-Chéran, un technicien câbleur à Albi-sur-Chéran, un aide-peintre à Massingy, un opérateur poutre à Chavanot. La mairie de Salles recrute pour la cantine scolaire un agent de restauration en CDD de 9 mois. L'EHPAD Pierre Payet de Gruffy recrute un aide-soignant en CDD de 12 mois. L'entreprise BM Plâtrie à Hauteville-sur-Fière recherche un plaquiste peintre en CDD de 6 mois. À La Biolle, TMBI France recrute un maçon avec expérience pour des chantiers sur la région en CDI. L'agence Calici Intérim et Recrutement recherche un agent des services périscolaires pour une mission de 4 mois à Nonglard. Bois et Charpente de l'Épine à Marcelat Albanais recrute en CDI un charpentier chef d'équipe ainsi qu'un charpentier. La Fédération Œuvre Laïque Haute-Savoie recherche un animateur péri-extrascolaire pour mettre en œuvre un projet éducatif. Poste en CDD de 8 mois à Marcelat Albanais. La menuiserie savoyarde Monton A et Fils à Marigny-Saint-Marcel recrute en CDI un menuisier polyvalent, un opérateur centre-usinage-menuiserie, un aide-menuisier. Ces offres d'emploi s'adressent évidemment aussi bien aux femmes qu'aux hommes. Vous souhaitez en savoir plus? Retrouvez les références de ces postes sur la page emploi de la radio. De nombreuses autres opportunités d'emploi également disponibles sur francetravail.fr. Passez une belle journée avec Radio FMR.
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0: Delia.
1: Bonjour, cette semaine dans ma sélection de films proposés au cinéma Les Lumières de la Villa Rumi, découvrez Ducobu et le fantôme de Saint-Potage. Une comédie familiale avec Charles Garnier, Nislin, Elise Lemoine et Emily Khan. Le professeur Latouche et Mademoiselle Rateau emménagent dans une maison hantée par le fantôme d'Anatole, le plus grand cancre de l'histoire de l'école de Saint-Potage. Ce fantôme farceur va entraîner Ducobu, Léonie, leurs parents et Kitriche dans une série de péripéties aussi drôles qu'inattendues. Mais attention, car à Halloween, tout peut arriver.
2: Halloween ? Qui c'est cet imbécile encore ?
3: Ah, un esprit maléfique s'est emparé du corps de mon Gustave !
4: Ça vous dirait d'aller polissonner avec moi ?
5: Mais vous vous prenez pour qui ? Merlin l'Enchanteur ? Mais on ne vous paye pas pour ça, enfin !
4: Calmez-vous, madame la directrice !
5: Madame !
3: Nous avons affaire à un démon !
6: Je connais la personne qui peut nous aider.
5: On est tenté hostile.
3: Rendez-moi mon Gustave !
1: Ensuite, découvrez La Maison de nos Rêves, une comédie avec Eve Adams, Chantal Latsou et Camille Aguilar. Un jeune couple pense avoir enfin trouvé la solution miracle pour devenir propriétaire. Un viager, une maison sublime au bord du lac, une dame mourante, bref, le plan parfait. Mais une fois le contrat signé, la dame va beaucoup mieux et va transformer leur rêve immobilier en un véritable cauchemar.
7: Vous savez ce que c'est un viager ? Vous achetez une maison, mais vous ne pouvez l'habiter que lorsque la personne qui vend la maison en viager meurt.
8: C'est trop beau.
9: C'est trop beau.
7: Normalement, ça n'est pas l'usage, mais elle est d'accord pour vous rencontrer.
8: C'est bien.
9: C'est terrible.
8: C'est terrible, bien sûr, c'est terrible, c'est bien.
9: C'est terriblement bien.
8: Respirez mieux.
10: On l'achète, c'est la maison de nos rêves. Vous savez pas depuis combien de temps on attend cette maison.
7: Et on signe.
11: Toutes mes félicitations.
12: Oh, j'ai besoin de m'étirer un peu après mon jogging.
11: Et voilà. À bientôt, les jeunes. Grâce à vous, je vais pouvoir revivre.
1: Enfin, cette semaine, découvrez en avant-première le film Moshi, le dimanche 11 octobre à 11h, ou alors le film Street Fighter, le mardi 13 octobre à 20h30. Et voilà, c'est tout pour aujourd'hui. Tout de suite, retour à la musique sur Radio Éphémère, en FM dans l'Albanais et en DAB+ sur le Grand Annecy.
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2: Bonjour à toutes et à tous. Dans l'actualité de ce mardi, un nouvel appel à manifester aujourd'hui partout en France. Un feu de machine à laver, une déviation pointée du doigt, la fête de la science à Rumilly et l'ouverture d'un nouveau complexe de loisirs. La mobilisation se poursuit aujourd'hui avec un appel à la grève lancé dans l'éducation nationale. Plusieurs syndicats, dont la FSU, la CGT, Force ouvrière, la CFDT et l'UNSA, appellent les personnels à rejoindre le mouvement des lycéens. Des enseignants et du personnel périscolaire pourraient être absents avec des cours.

de pointe, notamment entre 17h et 19h30. Il s'inquiète de la vitesse et du manque de trottoirs. Un habitant a même renoncé à se rendre au travail à vélo par mesure de sécurité. La fin des travaux est espérée en janvier. La fête de la science à Rumilly, le village des sciences, ouvre ses portes demain à partir de 14h à la salle des fêtes et à l'amphithéâtre de l'Oscar. Petits et grands pourront participer à des ateliers et expériences autour des liens entre science et alimentation, goût, odorat, chimie des aliments ou encore transformation des matières. Un rendez-vous ludique et sensoriel, gratuit et ouvert à tous. Un nouveau complexe de loisirs ouvre ses portes demain à Vauglan, près de Chambéry. Baptisé Nexus, ce site de 8000 m² proposera une dizaine d'activités. Bowling, karting, laser game, trampoline, jeux d'arcade, quiz ou encore karaoké, avec également un espace restauration. C'est la fin de ce flash. Merci d'avoir choisi Radio FMR. Bonne journée à tous.

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0: Service offre d'emploi à Remillé dans l'Albanais.
1: Avec France Travail Séno.
2: Bonjour à tous et on commence avec Arumi, l'entreprise Alpedia qui propose en CDI un poste de technicien de maintenance, chauffage, ventilation, un poste d'électricien industriel et tertiaire. Alpedia accompagne collectivités et industriels dans la gestion et l'optimisation de leurs installations électriques, CVC et process. Le Crédit Mutuel Savoie-Mont-Blanc propose un poste de conseiller de clientèle bancaire en CDI. Le centre hospitalier Gabriel Desplantes recherche son cuisinier en CDD de 6 mois. L'agence SAMSIC emploie Auvergne-Rhône-Alpes recherche un préparateur de commande pour une mission intérim de 18 mois. Rejoignez le Centre communal d'action sociale sur le poste d'assistant administratif, instructeur et chargé d'accueil social, proposé en CDD de 12 mois. McDonald's recrute un équipier polyvalent en CDI. Plusieurs postes sont à pourvoir. Le pub australien Le Melbourne recherche en CDI un équipier pour renforcer son équipe. L'agence R2T Industrie et Services recherche pour une mission intérim de 18 mois un manutentionnaire à Rumi.

faire un agent de restauration en CDD de 9 mois. L'EHPAD Pierre Payet de Gruffy recrute un aide-soignant en CDD de 12 mois. L'entreprise BM Plâtrie à Hauteville-sur-Fière recherche un plaquiste peintre en CDD de 6 mois. À La Biolle, TMBI France recrute un maçon avec expérience pour des chantiers sur la région en CDI. L'agence Calici, intérim et recrutement, recherche un agent des services périscolaires pour une mission de 4 mois à Nonglard.

0: mettre en œuvre un projet éducatif. Poste en CDD de 8 mois à Marcela Albanais. La menuiserie savoyarde, Monton A et Fils à Martigny-Saint-Marcel, recrute en CDI un menuisier polyvalent, un opérateur centre usinage menuiserie, un aide menuisier. Ces offres d'emploi s'adressent évidemment aussi bien aux femmes qu'aux hommes. Vous souhaitez en savoir plus? Retrouvez les références de ces postes sur la page emploi de la radio. De nombreuses autres opportunités d'emploi également disponibles sur francetravail.fr. Passez une belle journée avec Radio FMR.
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1: 16h01 sur Radio Éphémère. Salut à tous, moi c'est Emeric et je vous accompagne avec vos bons plans, votre playlist et du cadeau cette semaine sur Radio Éphémère. Concernant votre playlist, c'est Taïk et Anime 023 qui arrivent avec Réanimé dans quelques instants. Mais juste avant, eh bien, c'est Alessia Cotto que l'on retrouve pour le point sur l'actualité locale et nationale. Salut Alessia.
2: Bonjour à toutes et à tous. Dans l'actualité de ce mardi, un nouvel appel à manifester aujourd'hui partout en France. Un feu de machine à laver, une déviation pointée du doigt, la fête de la science à Rumilly et l'ouverture d'un nouveau complexe de loisirs. La mobilisation se poursuit aujourd'hui avec un appel à la grève lancé dans l'éducation nationale. Plusieurs syndicats, dont la FSU, la CGT, Force ouvrière, la CFDT et l'UNSA, appellent les personnels à rejoindre le mouvement des lycéens. Des enseignants et du personnel périscolaire pourraient être absents avec des cours perturbés ou annulés dans certains établissements. 20 personnes évacuées après un feu de machine à laver à Annecy. Un incendie s'est déclaré dimanche soir dans un appartement. Le feu, parti d'une machine à laver au premier étage, a rapidement été maîtrisé, mais d'importantes fumées se sont propagées dans l'immeuble. Une famille de 5 personnes a dû être relogée et un homme de 58 ans, incommodé par les fumées, a été transporté à l'hôpital en urgence relative. Une déviation perturbe le quotidien des habitants. À Nave-Parmelan, la déviation mise en place en raison des travaux sur la RD16 entre Annecy et Thônes provoque une forte hausse du trafic dans ce village d'environ 1000 habitants. Certains riverains évoquent désormais plusieurs voitures par minute aux heures de pointe, notamment entre 17h et 19h30. Ils s'inquiètent de la vitesse et du manque de trottoirs. Un habitant a même renoncé à se rendre au travail à vélo par mesure de sécurité. La fin des

0: laser game, trampoline, jeux d'arcade, quiz ou encore karaoké, avec également un espace restauration. C'est la fin de ce flash. Merci d'avoir choisi Radio FMR. Bonne journée à tous.
1: Merci beaucoup Alessia, on te retrouve à 17h pour le prochain point sur l'actu. Et nous on jette tout de suite un coup d'œil sur la météo du côté de Rumilly et de l'Albanais avec actuellement 24 degrés au thermomètre. C'est un ciel bleu dans l'ensemble avec très peu, voire pas du tout de nuages dans le ciel. Ce soir le soleil se couchera à 19h07 précisément avec 20 degrés au thermomètre. Et cette nuit, eh bien, c'est un temps dégagé qui est attendu avant de laisser place à quelques nuages aux alentours d'une heure du matin. Et pour les températures, eh bien, c'est entre 13 et 12 degrés qui sont attendus au minimum de la nuit. Coup d'œil sur vos conditions de circulation avec eh bien, du côté de la zone du Grand Épagny, des ralentissements sur la voie rapide en direction de Sillingy. Du côté d'Annecy, ça ralentit un petit peu le long du lac au niveau de la plage des Marquisas en direction eh bien, de Sévrier. Ça ralentit également le long du Paquier ou encore un petit peu sur la Rocade, mais ça reste très léger dans l'ensemble. Et du côté de Rumilly, eh bien, rien à signaler pour le moment, mis à part quelques légers ralentissements dans le centre-ville au niveau eh bien, du Quai des Arts et de la rue de l'Annexion. En tout cas, soyez prudents sur la route et de toute manière, moi, comme chaque semaine, du lundi au mercredi, je vous accompagne eh bien, jusqu'à 19h. Et pour ça, eh bien, c'est votre playlist qui continue sur Radio Éphémère. Kygo et Max Mike Now qui arrivent dans quelques instants. Mais juste avant, Taïk et Anime 023 sur Radio Éphémère.

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1: Allez, votre playlist qui continue dans quelques instants, mais d'ici là, eh bien, on fait un point sur vos programmes TV avec, pour commencer, votre jeu Koh-Lanta sur TF1 à 21h10 sur France 2. Après La Colère, votre documentaire, dès 21h10 également. Sur France 3, votre série La Stagiaire, dès 21h10. Sur M6, votre série 911 avec 6 épisodes, dont 4 épisodes inédits, dès 21h10. Sur W9, La Grosse Rigolade avec 4 épisodes dès 21h15. Sur TMC, 21h Média, votre magazine avec 2 épisodes, Les Scandales de Maradona dès 21h25. Sur TFX, Fast and Furious 6, la saga continue à 21h10. Sur Gulli, pour finir, votre film d'animation Les Croods 2, Une Nouvelle Ère à 21h05. Et voilà, c'est tout pour le programme TV de ce soir. Moi, je continue de vous accompagner en musique et avec vos bons plans dans quelques instants. On parlera également de votre jeu pour tenter de repartir avec votre pizza pour le kiosque à pizza de Rumini. Mais pour le moment, c'est Ritza

0: Henri PFR sur Radio Éphémère.
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0: 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Et nous, on continue en musique sur Radio Éphémère. Marine qui arrive d'ici quelques instants. Mais juste avant, c'est Trinix avec Madon que je vous ai calé tout de suite. Belle fin de journée.

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2: Allez, c'est parti. Rendez-vous, eh bien, depuis hier et jusqu'au 16 octobre à l'espace France Service de Rumilly pour des journées porte ouverte. Au programme, point justice en libre accès, atelier pour booster sa recherche d'emploi et apprendre à se protéger sur Internet, informations sur les métiers de l'armée de terre et permanence retraite avec la CARSAT. Les ateliers et la permanence sont sur inscription auprès de l'espace France Service. Plus d'informations à retrouver au 04 50 01 43 35, 04 50 01 43 35. Et rendez-vous ce jeudi au musée Notre Histoire de Rumilly pour une conférence sur l'histoire de la coutellerie à partir de 18h15. Cyril Dagan, coutelier, et Thierry Dufresne, collectionneur, interviendront avec Christian Lemasson, historien et ethnologue spécialiste de la coutellerie. Une conférence gratuite à retrouver. Et comme d'habitude, eh bien, tous vos bons plans sont à retrouver en détail sur le site internet de la radio, radioéphémère.com. Et là, il est 16h32 et moi, je continue de vous accompagner sur Radio Éphémère avec du bon son. Sony Fodera qui arrive pour la suite du son. Juste avant, c'est Moziman et Gaëtan Roussel sur Radio Éphémère.

Pink sur Radio Éphémère. Et là, c'est votre playlist qui continue avec Dave et Thames avec Redance. Dans quelques instants, on parlera de votre jeu pour tenter de repartir avec votre pizza du kiosque à pizza. Mais là, pour le moment, c'est votre playlist qui continue sur Radio Éphémère. Belle fin de journée. Let's get the party started.

0: de mieux que le son de Kungs avec Getaway sur Radio Éphémère. Belle fin de journée.
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0: 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Et nous, et bien, pour la suite du son dans quelques instants, c'est Taylor Swift qui arrive. Ah, vous bougez pas, ça arrive tout de suite.
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0: Déjà 17h sur Radio Éphémère, moi c'est Emeric et je continue de vous accompagner en musique jusqu'à 19h pour cette fin de journée. Pink Panthers et Zara Larsson pour la suite du son. Mais juste avant, eh bien, c'est Alessia Cotto qui vous présente l'actualité locale et nationale. Salut Alessia.
1: Bonjour à toutes et à tous. Dans l'actualité de ce mardi, un nouvel appel à manifester aujourd'hui partout en France. Un feu de machine à laver, une déviation pointée du doigt, la fête de la science à Rumilly et l'ouverture d'un nouveau complexe de loisirs. La mobilisation se poursuit aujourd'hui avec un appel à la grève lancé dans l'éducation nationale. Plusieurs syndicats, dont la FSU, la CGT, Force ouvrière, la CFDT et l'UNSA, appellent les personnels à rejoindre le mouvement des lycéens. Des enseignants et du personnel périscolaire pourraient être absents avec des cours perturbés ou annulés dans certains établissements. 20 personnes évacuées après un feu de machine à laver à Annecy. Un incendie s'est déclaré dimanche soir dans un appartement. Le feu parti d'une machine à laver au premier étage a rapidement été maîtrisé, mais d'importantes fumées se sont propagées dans l'immeuble. Une famille de 5 personnes a dû être relogée et un homme de 58 ans, incommodé par les fumées, a été transporté à l'hôpital en urgence relative. Une déviation perturbe le quotidien des habitants. À Nave-Parmelan, la déviation mise en place en raison des travaux sur la RD16 entre Annecy et Thônes provoque une forte hausse du trafic dans ce village d'environ 1000 habitants. Certains riverains évoquent désormais plusieurs voitures par minute aux heures de pointe, notamment entre 17h et 19h30. Ils s'inquiètent de la vitesse et du manque de trottoirs. Un habitant a même renoncé à se rendre au travail à vélo par mesure de sécurité. La fin des travaux est espérée en janvier. La fête de la science à Rumilly, le village des sciences, ouvre ses portes demain à partir de 14h à la salle des fêtes et à l'amphithéâtre de l'Oscar. Petits et grands pourront participer à des ateliers et expériences autour des liens entre science et alimentation. Goût, odorat, chimie des aliments ou encore transformation des matières. Un rendez-vous ludique et sensoriel, gratuit et ouvert à tous. Un nouveau complexe de loisirs ouvre ses portes demain à Vauglan, près de Chambéry. Baptisé Nexus, ce site de 8000 m² proposera une dizaine d'activités. Bowling, karting, laser game, trampoline, jeux d'arcade, quiz ou encore karaoké. Avec également un espace restauration. C'est la fin de ce flash. Merci d'avoir choisi Radio Éphémère. Bonne journée à tous.
0: Merci Alessia, belle fin de journée à toi aussi. On te retrouve à 18h pour le prochain point sur l'actu forcément. Et nous, on jette un coup d'œil sur la météo avec actuellement 24 degrés du côté de Rumilly et de l'Albanais en général. C'est un ciel bleu dans l'ensemble avec très peu, voire pas du tout de nuages dans le ciel. Ce soir, le soleil se couchera à 19h07 pour être très précis. Et cette nuit, c'est un temps nuageux qui est attendu. Du moins plutôt à partir de 3h du matin, puisque avant, c'est un temps dégagé. Et au niveau des températures, c'est entre 13 et 12 degrés pour les minimums de cette nuit. Coup d'œil sur vos conditions de circulation avec actuellement pas mal de ralentissements, notamment du côté de l'entrée sud de Rumilly, comme d'habitude au niveau d'Hyperu, ou encore deux feux verts en direction de Rumilly. Ça ralentit également aux abords du lycée Porte des Alpes, que ce soit dans un sens ou dans l'autre. Au niveau du rond-point Cacahuète, quand vous arrivez, depuis

en direction de Sillingy. Pas mal de bouchons sont à signaler. Soyez prudents sur la route, je vous accompagne jusqu'à 19h. Comme vous le savez, si vous remarquez quoi que ce soit, 04 50 68 60 plus loin 18, c'est le numéro gratuit de la radio pour me signaler bouchons, travaux ou encore accidents. Pink Panthéresse et Zara Larsson tout de suite sur Radio Éphémère.

0: continue, mais juste avant, eh bien, on fait un point sur les sorties ciné avec Valérien.
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2: Bonjour, cette semaine dans ma sélection de films proposés au cinéma Les Lumières de la Ville Armie, découvrez Ducobu et le fantôme de Saint-Potache. Une comédie familiale avec Charles Garnier, Nislin, Elise Moon et Emily Kahn. Le professeur Latouche et Mademoiselle Rateau emménagent dans une maison hantée par le fantôme d'Anatole, le plus grand cancre de l'histoire de l'école de Saint-Potache. Ce fantôme farceur va entraîner Ducobu, Léonie, leurs parents et Kittriche dans une série de péripéties aussi drôles qu'inattendues. Mais attention, car à Halloween, tout peut arriver.
3: Halloween ? Qui c'est cet imbécile encore ?
4: Un esprit maléfique s'est emparé du corps de mon Gustave !
5: Ça vous dirait d'aller polissonner avec moi ?
6: Mais vous vous prenez pour qui ? Merlin l'Enchanteur ? Mais on ne vous paye pas pour ça, enfin !
5: Calmez-vous, madame la directrice !
6: Madame !
4: Nous avons affaire à un démon !
7: Je connais la personne qui peut nous aider.
8: On est en terre hostile.
4: Rendez-moi mon Gustave !
2: Ensuite, découvrez La Maison de nos rêves, une comédie avec Kev Adams, Chantal Latsou et Camille Aguilar. Un jeune couple pense avoir enfin trouvé la solution miracle pour devenir propriétaire. Un viager, une maison sublime au bord du lac, une dame mourante, bref, le plan parfait. Mais une fois le contrat signé, la dame va beaucoup mieux et va transformer leur rêve immobilier en un véritable cauchemar.
9: Vous savez ce que c'est un viager ? Vous achetez une maison, mais vous ne pouvez l'habiter que lorsque la personne qui vend la maison en viager meurt.
10: C'est trop beau.
11: C'est trop beau.
9: Normalement, ça n'est pas l'usage, mais elle est d'accord pour vous rencontrer.
10: C'est bien.
11: C'est terrible.
10: C'est terrible, bien sûr. C'est terrible.
9: C'est bien.
11: C'est terriblement bien.
10: Espérez mieux.
9: On l'achète. C'est la maison de nos rêves. Vous savez pas depuis combien de temps on attend cette maison.
10: Et on signe.
12: Toutes mes félicitations.
13: Oh, j'avais besoin de m'étirer un peu après mon jogging.
12: Et voilà. À bientôt, les jeunes.
14: Grâce à vous, je vais pouvoir revivre.
2: Enfin, cette semaine, découvrez en avant-première le film Moshi, le dimanche 11 octobre à 11h, ou alors le film Street Fighter, le mardi 13 octobre à 20h30. Et voilà, c'est tout pour aujourd'hui. Tout de suite, retour à la musique sur Radio Éphémère, en FM dans l'Albanais et en DAB+ sur le Grand Annecy.
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0: Merci beaucoup Valéria, et nous on continue effectivement en musique avec Ugel et French Montana sur Radio Éphémère.

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0: Ben PLG sur Radio Éphémère.
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0: 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En attendant, pour la suite du son, un son que vous connaissez forcément, Britney Spears, Baby One More Time, qui arrive pour la suite du son sur Radio Éphémère.
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0: Martin Garrix et Ed Sheeran à l'instant sur Radio Éphémère. Et là, c'est Yann que l'on retrouve pour vos offres d'emploi.
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3: Bonjour à tous et on commence avec Arumi, l'entreprise Alpedia qui propose en CDI un poste de technicien de maintenance, chauffage, ventilation, un poste d'électricien industriel et tertiaire. Alpedia accompagne collectivités et industriels dans la gestion et l'optimisation de leurs installations électriques, CVC et process. Le Crédit Mutuel Savoie-Mont-Blanc propose un poste de conseiller de clientèle bancaire en CDI. Le centre hospitalier Gabriel Desplantes recherche son cuisinier en CDD de 6 mois. L'agence SAMSIC emploie Auvergne-Rhône-Alpes recherche un préparateur de commande pour une mission intérim de 18 mois. Rejoignez le Centre communal d'action sociale sur le poste d'assistant administratif, instructeur et chargé d'accueil social, proposé en CDD de 12 mois. McDonald's recrute un équipier polyvalent en CDI. Plusieurs postes sont à pourvoir. Le pub australien Le Melbourne recherche en CDI un équipier pour renforcer son équipe. L'agence R2T Industrie et Services recherche pour une mission intérim de 18 mois un manutentionnaire à Remilly, un préparateur de commande à Albi-sur-Chéran, un technicien câbleur à Albi-sur-Chéran, un aide-peintre à Massingy, un opérateur poutre à Chavanneau. La mairie de Salles recrute pour la cantine scolaire un agent de restauration en CDD de 9 mois. L'EHPAD Pierre Payet de Gruffy recrute un aide-soignant en CDD de 12 mois. L'entreprise BM Plâtrie à Hauteville-sur-Fière recherche un plaquiste peintre en CDD de 6 mois. À La Biolle, TMBI France recrute un maçon avec expérience pour des chantiers sur la région en CDI. L'agence Calici Intérim et Recrutement recherche un agent des services périscolaires pour une mission de 4 mois à Nonglard. Bois et charpente de l'Épine à

0: éducatif, poste en CDD de 8 mois à Marcelat Albanais. La menuiserie savoyarde Monton A et Fils à Marfigny-Saint-Marcel recrute en CDI un menuisier polyvalent, un opérateur centre usinage menuiserie, un aide menuisier. Ces offres d'emploi s'adressent évidemment aussi bien aux femmes qu'aux hommes. Vous souhaitez en savoir plus? Retrouvez les références de ces postes sur la page emploi de la radio. De nombreuses autres opportunités d'emploi également disponibles sur francetravail.fr. Passez une belle journée avec Radio FMR.
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2: Allez, vous écoutez Radio Éphémère, merci d'être avec nous, on est ensemble. Et bien jusqu'à 19h, comme chaque semaine, du lundi au mercredi. Et nous, on jette tout de suite un coup d'œil à vos bons plans avec un rendez-vous au Quai des Arts de Rumilly pour une soirée musicale ce vendredi à 20h30 avec Daphné Kritaras, chanteuse mêlant musique méditerranéenne, jazz, classique et électro, accompagnée de Pne VMA en première partie, un groupe inspiré du Rebetiko et de différentes influences internationales. Le concert est en configuration assise avec des billets de 8 à 20 euros. Et rendez-vous ce samedi de 8h30 à 12h30 sur le marché de Marcelin Albanais. Au programme Walid Wergemi, apiculteur en Haute-Savoie, vous fera découvrir ses produits avec dégustation et vente de produits issus de ses ruches. Vous pourrez également découvrir le métier d'apiculteur grâce à une ruche pédagogique et du matériel d'apiculture. Comme d'habitude, tous vos bons plans sont à retrouver bien sûr sur le site internet de la radio, radioéphémère.com. Et nous, bien sûr, on continue avec la playlist Radio Éphémère Busy P qui arrive dans quelques instants. Mais juste avant, c'est Robin Schulz avec Humbers que je vous ai calé tout de suite.

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2: Et coup d'œil sur vos bons plans avec un rendez-vous ce samedi à la Ludothèque de Rumilly pour ses portes ouvertes de 14h à 17h. Petits et grands pourront découvrir les activités, les jeux de société et les jeux en bois. L'accès est libre et gratuit aux 7 places de la Manufacture à Rumilly. Et rendez-vous également ce samedi dès 10h au pôle d'Albi-sur-Chéran pour fêter les 30 ans de Cyclamen. Au programme, de nombreuses animations avec des ateliers nature, une librairie, des conférences ou encore des expositions. Profitez également d'un repas à midi ainsi qu'un concert d'artistes locaux en soirée. Dans quelques instants, eh bien, il sera déjà 18h. Et oui, le temps passe très vite, mais vous en faites pas, je suis avec vous jusqu'à 19h. Avec du bon son, forcément. The Avener qui arrive pour la suite de la playlist. Mais juste avant, c'est Justin Bieber et Nicki Minaj que je vous ai calé sur

0: 18h sur Radio Éphémère. Moi c'est Emeric et je continue de vous accompagner tranquillement pour cette fin de journée. On est ensemble jusqu'à 19h. The Avener et Ultra Naté avec Starlight qui arrive pour la suite du son. Mais juste avant, eh bien on fait tout de suite un point sur l'actualité locale et nationale présentée par Alessia Cotto. Salut Alessia.
1: Bonjour à toutes et à tous. Dans l'actualité de ce mardi, un nouvel appel à manifester aujourd'hui partout en France. Un feu de machine à laver, une déviation pointée du doigt, la fête de la science à Rumilly et l'ouverture d'un nouveau complexe de loisirs. La mobilisation se poursuit aujourd'hui avec un appel à la grève lancé dans l'éducation nationale. Plusieurs syndicats, dont la FSU, la CGT, Force Ouvrière, la CFDT et l'UNSA, appellent les personnels à rejoindre le mouvement des lycéens. Des enseignants et du personnel périscolaire pourraient être absents avec des cours perturbés ou annulés dans certains établissements. 20 personnes évacuées après un feu de machine à laver à Annecy. Un incendie s'est déclaré dimanche soir dans un appartement. Le feu, parti d'une machine à laver au premier étage, a rapidement été maîtrisé, mais d'importantes fumées se sont propagées dans l'immeuble. Une famille de 5 personnes a dû être relogée et un homme de 58 ans, incommodé par les fumées, a été transporté à l'hôpital en urgence relative. Une déviation perturbe le quotidien des habitants. À Nave-Parmelan, la déviation mise en place en raison des travaux sur la RD16 entre Annecy et Thônes provoque une forte hausse du trafic dans ce village d'environ 1000 habitants. Certains riverains évoquent désormais plusieurs voitures par minute aux heures de pointe, notamment entre 17h et 19h30. Ils s'inquiètent de la vitesse et du manque de trottoir. Un habitant a même renoncé à se rendre au travail à vélo par mesure de sécurité. La fin des travaux est espérée en janvier. La fête de la science à Rumilly, le village des sciences, ouvre ses portes demain à partir de 14h à la salle des fêtes et à l'amphithéâtre de l'Oscar. Petits et grands pourront participer à des ateliers et expériences autour des liens entre science et alimentation, goût, odorat, chimie des aliments ou encore transformation des matières. Un rendez-vous ludique et sensoriel, gratuit et ouvert à tous. Un nouveau complexe de loisirs ouvre ses portes demain à Vauglan, près de Chambéry. Baptisé Nexus, ce site de 8000 m² proposera une dizaine d'activités. Bowling, karting, laser game, trampoline, jeux d'arcade, quiz ou encore karaoké, avec également un espace restauration. C'est la fin de ce flash. Merci d'avoir choisi Radio Éphémère. Bonne journée à tous.
0: Merci beaucoup Alessia. On te retrouve eh bien tout à l'heure à 19h pour le dernier point sur l'actu. Et là, nous, on jette tout de suite un coup d'œil sur la météo avec actuellement 23 degrés du côté de Rumilly et de l'Albanais. Ce soir, le soleil se couchera à 19h07 précisément avec un ciel dégagé dans l'ensemble. Et oui, puisqu'il n'y a peu, voire pas du tout de nuages dans le ciel. Cette nuit, par contre, c'est un temps nuageux qui est attendu aux abords de 1h du matin avec des températures descendant entre 13 et 12 degrés au minimum de la nuit. Coup d'œil sur vos conditions de circulation avec pas mal de ralentissements à signaler, notamment du côté d'Annecy, que ce soit dans le centre-ville ou encore le long du lac, notamment au niveau de la plage des Marquisas quand vous arrivez depuis Sévrier. Ça ralentit également le long du Pâquier. Ça ralentit en direction d'Annecy Nord également, notamment au niveau de Pringy ou encore d'Argonnet. Sur la voie rapide aux abords de Métay et de la zone du Grand Épagny en direction de Sillingy, pas mal de ralentissements sont à signaler, alors soyez prudents. Et du côté de Rumilly, c'est compliqué au niveau de l'entrée sud de Rumilly comme chaque jour. Et au niveau eh bien, de la rocade, notamment aux abords du lycée Porte des Alpes, que ce soit dans un sens ou dans l'autre. Et du côté du centre-ville de Rumilly, pas mal de complications, notamment devant le quai des Arts vers la gare de Rumilly ou encore vers le pont Neuf en direction eh bien, du rond-point Cacahuète. Et c'est compliqué quand vous arrivez depuis Vallières ou encore depuis Salles au niveau du rond-point Cacahuète.

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1: 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Allez, 18h10, et comme chaque jour, comme vous le savez, on fait un point sur vos programmes TV. Et pour ça, on commence forcément tout de suite sur TF1 avec votre jeu Koh-Lanta All Stars dès 21h10. Sur France 2, votre documentaire Après la colère dès 21h10 également. Sur France 3, votre série La Stagiaire avec 4 épisodes, dont 2 épisodes inédits dès 21h10. Sur M6, votre série 911 à 21h10 également. Sur W9, La Grosse Rigolade à 21h15. Sur TMC, votre magazine 21h Média avec 2 épisodes, Les Scandales de Maradona à 21h25. Sur TFX, la suite de votre saga Fast and Furious 6 dès 21h10. Et pour finir sur Gulli, votre film d'animation Les Croods 2, Une Nouvelle Ère dès 21h05. Et voilà, comme d'habitude, eh bien, pendant que vous choisissez le programme de la télé ce soir et devant quoi vous allez chiller, eh bien moi je continue de vous accompagner forcément en musique. Dans quelques instants, on fera un point sur votre jeu pour savoir qui va repartir avec ses pizzas du kiosque à pizza. Mais pour le moment, c'est votre playlist qui continue. Nadia, et c'est parti sur Radio Éphémère.

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3: Allez, c'est parti. 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En attendant, nous, eh bien, pour la suite du son, Maroon 5 et Cardi B qui arrivent dans quelques instants sur Radio Éphémère. À tout de suite.
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0: Allez, c'est parti dans quelques instants. Votre playlist continue ou encore le moment que beaucoup d'entre vous attendent. Le tirage au sort pour savoir qui va repartir avec sa pizza au kiosque à pizza. Mais pour le moment, eh bien, c'est Yann que l'on retrouve pour vos offres d'emploi.
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3: Bonjour à tous et on commence avec Arumi, l'entreprise Alpedia qui propose en CDI un poste de technicien de maintenance chauffage-ventilation, un poste d'électricien industriel et tertiaire. Alpedia accompagne collectivités et industriels dans la gestion et l'optimisation de leurs installations électriques, CVC et process. Le Crédit Mutuel Savoie-Mont-Blanc propose un poste de conseiller de clientèle bancaire en CDI. Le centre hospitalier Gabriel Desplantes recherche son cuisinier en CDD de 6 mois. L'agence SEMSIC emploie Auvergne-Rhône-Alpes recherche un préparateur de commande pour une mission intérim de 18 mois. Rejoignez le Centre communal d'action sociale sur le poste d'assistant administratif, instructeur et chargé d'accueil social, proposé en CDD de 12 mois. McDonald's recrute un équipier polyvalent en CDI. Plusieurs postes sont à pourvoir. Le pub australien Le Melbourne recherche en CDI un équipier pour renforcer son équipe. L'agence R2T Industrie et Services recherche pour une mission intérim de 18 mois. Un manutentionnaire à Rumilly, un préparateur de commande à Albi-sur-Chéran, un technicien câbleur à Albi-sur-Chéran, un aide-peintre à Massingy, un opérateur poutre à Chavanot. La mairie de Salles recrute pour la cantine scolaire un agent de restauration en CDD de 9 mois. L'EHPAD Pierre Payet de Gruffy recrute un aide-soignant en CDD de 12 mois. L'entreprise BM Plâtrie à Hauteville-sur-Fière recherche un plaquiste peintre en CDD de 6 mois. À La Biolle, TMBI France recrute un maçon avec expérience pour des chantiers sur la région en CDI. L'agence Calici, intérim et recrutement, recherche un agent des services périscolaires pour une mission de 4 mois à Nonglar. Bois et charpente de l'épine à Marcella Albanais recrute en CDI un charpentier chef d'équipe ainsi qu'un charpentier. La fédération œuvre laïque Haute-Savoie recherche un animateur péri-extrascolaire pour mettre en œuvre un projet éducatif. Poste en CDD de 8 mois à Marcella Albanais. La menuiserie savoyarde Monton A et Fils à Marigny-Saint-Marcel recrute en CDI un menuisier polyvalent, un opérateur centre-usinage menuiserie, un aide-menuisier. Ces offres d'emploi s'adressent évidemment aussi bien aux femmes qu'aux hommes. Vous souhaitez en savoir plus? Retrouvez-les références de ces postes sur la page emploi de la radio. De nombreuses autres opportunités d'emploi également disponibles sur francetravail.fr. Passez une belle journée avec Radio FMR.
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0: Merci beaucoup Yann. Et là c'est Pink avec Soa sur Radio FMR.

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2: Et oui, toute cette semaine, vous allez pouvoir tenter de repartir avec votre pizza du kiosque à pizza de Rumilly. Et là, c'est le moment que vous attendez tous. Vous avez été nombreux et nombreuses à tenter votre chance aujourd'hui pour, eh bien, remporter cette pizza. Et moi, après le tirage au sort, eh bien, nous allons composer directement le numéro de la personne qui a été tirée au sort. Et nous allons aujourd'hui, eh bien, du côté de Salles. On va essayer d'appeler pour voir. Est-ce que... Oui, allô Lionel ? Allô ?
3: Oui, ouais, allô. Allô.
2: Oui, est-ce que vous m'entendez bien ?
3: Oui, tout à fait.
2: Vous êtes en direct sur Radio Éphémère, Lionel. Comment vous allez ?
3: Eh bien, ça va bien, oui.
2: J'ai une petite question pour vous, pour savoir si vous allez repartir avec votre pizza au kiosque à pizza. C'est une question assez simple, on va dire. Vous connaissez le jeu du plus ou moins ?
3: Oui.
2: Ok, et ben je vais vous poser une question et vous allez devoir me trouver le nombre de pizzas à la carte du kiosque à pizza de Rumilly.
3: D'accord.
2: Donc quand vous voulez, vous pouvez y aller.
3: Je dirais qu'il y en aurait 12.
2: Oh, c'est plus.
3: Ben, 4, 16.
2: Plus.
3: 21.
2: Plus.
3: 28.
2: C'est plus.
3: 35.
2: Exactement, bravo, c'est gagné.
1: Bravo. C'est gagné.
2: C'est super, Lionel, bravo.
3: Merci.
2: 35 pizzas à la carte au kiosque à pizza. Bon, c'est quoi votre pizza préférée à vous ?
3: Les classiques. Ça va,
2: il y a des... Ah, les pizzas les plus gourmandes, on va dire. Bon, et bah c'est super, Lionel, en tout cas. Vous quittez pas, je vous reprends tout de suite hors antenne. Passez une très belle soirée, Lionel.
3: Merci à vous, bonne soirée.
2: Merci. Et puis, eh bien, nous, on continue tranquillement cette playlist sur Radio Éphémère. Avec quoi de mieux que le son de Bad Bunny, Nueva Yol.

Il est déjà 19h sur Radio Éphémère. Moi c'est Aymeric, merci d'avoir été avec moi pour cette fin d'après-midi. On termine tranquillement cette émission ensemble. Et pour terminer en beauté, quoi de mieux que le son de Alexandra Stan avec...

0: Mais juste avant, eh bien, on retrouve une dernière fois pour aujourd'hui Alessia Cotto pour le point sur l'actualité locale et nationale. Salut Alessia.
1: Bonjour à toutes et à tous. Dans l'actualité de ce mardi, un nouvel appel à manifester aujourd'hui partout en France. Un feu de machine à laver, une déviation pointée du doigt, la fête de la science à Rumilly et l'ouverture d'un nouveau complexe de loisirs. La mobilisation se poursuit aujourd'hui avec un appel à la grève lancé dans l'éducation nationale. Plusieurs syndicats, dont la FSU, la CGT, Force ouvrière, la CFDT et l'UNSA, appellent les personnels à rejoindre le mouvement des lycéens. Des enseignants et du personnel périscolaire pourraient être absents avec des cours perturbés ou annulés dans certains établissements. 20 personnes évacuées après un feu de machine à laver à Annecy. Un incendie s'est déclaré dimanche soir dans un appartement. Le feu parti d'une machine à laver au premier étage a rapidement été maîtrisé, mais d'importantes fumées se sont propagées dans l'immeuble. Une famille de 5 personnes a dû être relogée et un homme de 58 ans, incommodé par les fumées, a été transporté à l'hôpital en urgence relative. Une déviation perturbe le quotidien des habitants. À Nave-Parmelan, la déviation mise en place en raison des travaux sur la RD16 entre Annecy et Thône provoque une forte hausse du trafic. Dans ce village d'environ 1000 habitants, certains riverains évoquent désormais plusieurs voitures par minute aux heures de pointe, notamment entre 17h et 19h30. Ils s'inquiètent de la vitesse et du manque de trottoir. Un habitant a même renoncé à se rendre au travail à vélo par mesure de sécurité. La fin des travaux est espérée en janvier. La fête de la science à Rumilly, le village des sciences, ouvre ses portes demain à partir de 14h à la salle des fêtes et à l'amphithéâtre de l'Oscar. Petits et grands pourront participer à des ateliers et expériences autour des liens entre science et alimentation, goût, odorat, chimie des aliments ou encore transformation des matières. Un rendez-vous ludique et sensoriel, gratuit et ouvert à tous. Un nouveau complexe de loisirs ouvre ses portes demain à Vauglan, près de Chambéry. Baptisé Nexus, ce site de 8000 m² proposera une dizaine d'activités. Bowling, karting, laser game, trampoline, jeux d'arcade, quiz ou encore karaoké, avec également un espace restauration. C'est la fin de ce flash. Merci d'avoir choisi Radio FMR. Bonne journée à tous.
0: Merci beaucoup Alessia, on te retrouve eh bien demain matin dans le Wake Up pour le prochain point sur l'actu. Belle fin de journée à toi aussi et nous on jette tout de suite un coup d'œil sur forcément la météo avec actuellement 20 degrés du côté de Rumilly et de l'Albanais en général. Le soleil est tranquillement en train de se coucher, il sera couché à 100% aux alentours de 19h07 et cette nuit eh bien c'est un temps nuageux qui est attendu notamment à partir d'une heure du matin avec des températures eh bien au minimum de 13 à 12 degrés pour cette nuit. Coup d'œil sur vos conditions de circulation avec du côté eh bien de Rumilly, plus grand chose à signaler mis à part quelques légers ralentissements aux abords du lycée Porte des Alpes en direction du McDo. Du côté d'Annecy, eh bien ça ralentit encore un petit peu sur la rocade ou encore en direction d'Annecy Nord. Des ralentissements toujours à signaler également le long du Paquier et par contre dans la zone du Grand Épagnie en direction de Sillingy ou encore en direction de Mété, eh bien pas mal de ralentissements sont à signaler. Prudence sur la route et comme d'habitude, le prochain point trafic ce sera demain matin dans le Wake Up avec Yann. Allez, fin d'émission tranquillement ensemble. Merci d'avoir été avec moi. Je vous souhaite une très belle soirée sur Radio Éphémère. Moi, je vous ai calé du bon son pour la suite. Nous, on se retrouvera demain tout au long de la journée pour vos programmes TV. Et sinon, on se retrouve en direct demain sur Radio Éphémère de 16h à 19h avec vos bons plans et votre playlist. Pas de cadeaux avec moi demain. Par contre, vous pourrez tenter de remporter votre pizza avec Yann demain matin. Allez, moi, je vous dis à demain. Ciao.

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